Membres de personnel d'un hôpital ont été placés en quarantaine après une erreur de procédure dans le traitement d'un patient infecté. Dans le reste de l'actualité, Nicolas Sarkozy doit être déclaré coupable d'association de malfaiteurs. Ce sont les réquisitions du parquet au procès en appel du financement libyen de sa campagne de 2007. L'ancien président avait déjà été condamné pour ces faits en première instance à 5 ans de prison ferme. Le réquisitoire va se poursuivre jusqu'à mercredi avec les peines requises pour chacun des 10 accusés. Le projet de loi de lutte contre la fraude définitivement adopté ce lundi. Après un long parcours législatif, le Sénat a voté pour l'adoption du texte qui prévoit une série de mesures destinées à renforcer les contrôles des particuliers et des entreprises pour limiter les fraudes. Selon l'exécutif, ces mesures pourraient rapporter jusqu'à 1,5 milliard d'euros. Et puis, plus que quelques heures d'attente sur la croisette, le Festival de Cannes commence ce mardi. Pour cette 79e édition, 22 films sont en lice pour la Palme d'Or. Et ce soir, c'est le film hors compétition de Pierre Salvadori, La Vénus électrique, qui sera projeté en ouverture. Et puis, c'était ce lundi, la cérémonie des trophées UNFP qui récompense le football français. Ousmane Dembélé a été désigné meilleur joueur de la saison de Ligue 1 pour la deuxième année consécutive. Du côté des coachs, c'est Pierre Sage qui a été désigné meilleur entraîneur pour le RC Lens, actuel deuxième de Ligue 1. Très bonne soirée à tous.

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1: Bonjour à tous. Tous les passagers du MV Ondius ont été évacués. Il restait encore hier soir une trentaine de personnes sur le bateau de croisière touché par un foyer d'antivirus, un syndrome qui a tué 3 passagers. On le rappelle, le dernier avion de rapatriement a quitté Tenerife en fin de soirée. En France, une passagère qui était à bord justement a été déclarée positive au hantavirus. Elle est en soins intensifs dans un état stable selon Sébastien Lecornu, le Premier ministre qui a multiplié les rendez-vous hier avec d'autres ministres mais aussi avec des épidémiologistes à Matignon. Il a décrété 2 réunions quotidiennes interministérielles pour suivre l'évolution de la situation sur le territoire. Aux Pays-Bas, une erreur de procédure dans le traitement d'un patient infecté par l'hantavirus a provoqué la mise en quarantaine de plusieurs membres de personnel, une mesure de précaution pour au moins 6 semaines selon les autorités néerlandaises. Dans le reste de l'actualité, un homme mis en examen est écroué à Paris hier. Il s'agit d'un Tunisien de 26 ans, radicalisé, qui projetait une série d'attentats contre le musée du Louvre ainsi qu'une synagogue du 16e arrondissement. Il a été interpellé en fin de semaine dernière à son domicile dans les Hauts-de-France et présenté à un juge antiterroriste ce lundi. 2 morts, 6 blessés, dont 3 graves. Nouvel épisode de violence à Nice hier après-midi. Un homme à bord d'une voiture a ouvert le feu dans le quartier sensible des Moulins. Les victimes sont âgées de 23 à 57 ans selon le parquet. Le maire de Nice, Eric Ciotti, déplore une nouvelle fusillade terrifiante. Michael Youn réagit avec humour après le homejacking dont il a été victime avec sa famille ce lundi près d'Aix-en-Provence. Des cambrioleurs cagoulés et armés se sont introduits à son domicile. Mauvaise nouvelle, ils n'ont pas piqué mon prochain scénario de film, a publié l'humoriste sur les réseaux sociaux. Et puis Lancé Paris se partage les récompenses au trophée UNFP hier soir. Pour le Paris Saint-Germain, Ousmane Dembélé a été désigné meilleur joueur de la saison. Désiré Doué, meilleur espoir. Les Lensois, eux, actuels deuxième de Ligue 1, ont reçu le titre de meilleur entraîneur pour Pierre Sage et de meilleur gardien de but avec Romain Risser. Très bonne journée à tous.

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1: Bonjour à tous. Tous les passagers du MV Ondieux ont été évacués. Il restait encore hier soir une trentaine de personnes sur le bateau de croisière touché par un foyer d'antivirus, un syndrome qui a tué 3 passagers. On le rappelle, le dernier avion de rapatriement a quitté Tenerife en fin de soirée. En France, une passagère qui était à bord justement a été déclarée positive au hantavirus. Elle est en soins intensifs dans un état stable selon Sébastien Lecornu, le Premier ministre qui a multiplié les rendez-vous hier avec d'autres ministres mais aussi avec des épidémiologistes à Matignon. Il a décrété 2 réunions quotidiennes interministérielles pour suivre l'évolution de la situation sur le territoire. Aux Pays-Bas, une erreur de procédure dans le traitement d'un patient infecté par l'hantavirus a provoqué la mise en quarantaine de plusieurs membres de personnel, une mesure de précaution pour au moins 6 semaines selon les autorités néerlandaises. Dans le reste de l'actualité, un homme mis en examen est écroué à Paris hier. Il s'agit d'un Tunisien de 26 ans, radicalisé, qui projetait une série d'attentats contre le musée du Louvre ainsi qu'une synagogue du 16e arrondissement. Il a été interpellé en fin de semaine dernière à son domicile dans les Hauts-de-France et présenté à un juge antiterroriste ce lundi. 2 morts, 6 blessés, dont 3 graves. Nouvel épisode de violence à Nice hier après-midi. Un homme à bord d'une voiture a ouvert le feu dans le quartier sensible des Moulins. Les victimes sont âgées de 23 à 57 ans selon le parquet. Le maire de Nice, Éric Ciotti, déplore une nouvelle fusillade terrifiante. Michael Youn réagit avec humour après le homejacking dont il a été victime avec sa famille ce lundi près d'Aix-en-Provence. Des cambrioleurs cagoulés et armés se sont introduits à son domicile. Mauvaise nouvelle, ils n'ont pas piqué mon prochain scénario de film, a publié l'humoriste sur les réseaux sociaux. Et puis Lens et Paris se partagent les récompenses au trophée UNFP hier soir. Pour le Paris Saint-Germain, Ousmane Dembélé a été désigné meilleur joueur de la saison. Désiré Doué, meilleur espoir. Les Lensois, eux, actuels deuxième de Ligue 1, ont reçu le titre de meilleur entraîneur pour Pierre Sage et de meilleur gardien de but avec Romain Risser. Très bonne journée à tous.

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1: Bonjour à tous. Tous les passagers du MV Ondius ont été évacués. Il restait encore hier soir une trentaine de personnes sur le bateau de croisière touché par un foyer d'antivirus, un syndrome qui a tué 3 passagers, on le rappelle. Le dernier avion de rapatriement a quitté Tenerife en fin de soirée. En France, une passagère qui était à bord justement a été déclarée positive au hantavirus. Elle est en soins intensifs dans un état stable selon Sébastien Lecornu, le Premier ministre qui a multiplié les rendez-vous hier avec d'autres ministres, mais aussi avec des épidémiologistes à Matignon. Il a décrété 2 réunions quotidiennes interministérielles pour suivre l'évolution de la situation sur le territoire. Aux Pays-Bas, une erreur de procédure dans le traitement d'un patient infecté par l'antivirus a provoqué la mise en quarantaine de plusieurs membres de personnel, une mesure de précaution pour au moins 6 semaines selon les autorités néerlandaises. Dans le reste de l'actualité, un homme mis en examen et écroué à Paris hier. Il s'agit d'un Tunisien de 26 ans, radicalisé, qui projetait une série d'attentats contre le musée du Louvre ainsi qu'une synagogue du 16e arrondissement. Il a été interpellé en fin de semaine dernière à son domicile dans les Hauts-de-France et présenté à un juge antiterroriste ce lundi. 2 morts, 6 blessés, dont 3 graves. Nouvel épisode de violence à Nice hier après-midi. Un homme à bord d'une voiture a ouvert le feu dans le quartier sensible des Moulins. Les victimes sont âgées de 23 à 57 ans selon le parquet. Le maire de Nice, Eric Ciotti, déplore une nouvelle fusillade terrifiante. Michael Youn réagit avec humour après le homejacking dont il a été victime avec sa famille ce lundi près d'Aix-en-Provence. Des cambrioleurs cagoulés et armés se sont introduits à son domicile. Mauvaise nouvelle, ils n'ont pas piqué mon prochain scénario de film, a publié l'humoriste sur les réseaux sociaux. Et puis Lens et Paris se partagent les récompenses au trophée UNFP hier soir. Pour le Paris Saint-Germain, Ousmane Dembélé a été désigné meilleur joueur de la saison. Désiré Doué, meilleur espoir. Les Lensois, eux actuels deuxième de Ligue 1, ont reçu le titre de meilleur entraîneur pour Pierre Sage et de meilleur gardien de but avec Romain Risser. Très bonne journée à tous.

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1: Bonjour à tous. Tous les cas contacts pour l'antivirus seront placés en quarantaine en milieu hospitalier. C'est l'annonce hier sur X du Premier ministre Sébastien Lecornu. Il précise également que les personnes qui ont partagé un vol avec un malade font bien l'objet d'un processus d'isolement renforcé en milieu hospitalier. Et parmi les 5 Français, un rapatrié du navire. La femme testée positive est en réanimation dans un état stable. En parallèle, tous les passagers ont pu quitter le MV Ondius. Le navire de croisière a quitté dans la foulée l'île espagnole de Tenerife dans les Canaries en direction des Pays-Bas. Aux Pays-Bas, où des membres du personnel d'un hôpital ont été placés en quarantaine après une erreur de procédure dans le traitement d'un patient infecté. Le cessez-le-feu entre l'Iran et les États-Unis est sous assistance respiratoire. Les mots hier de Donald Trump, alors que les deux camps ont échoué à conclure un accord pour mettre fin à la guerre. Téhéran de son côté a réagi. Le principal négociateur iranien affirme de son côté que l'Iran était prêt à donner une leçon en cas d'agression. Le Sénat n'arrive toujours pas à se mettre d'accord sur la proposition de loi sur la fin de vie. Les élus ont rejeté hier soir l'article 2 du texte qui crée un droit à l'aide à mourir, article qui définit les contours de la future procédure. En parallèle, le Parlement a définitivement adopté la proposition de loi renforçant l'accès aux soins palliatifs. Nicolas Sarkozy doit être déclaré coupable d'association de malfaiteurs. Les réquisitions du parquet hier au procès en appel du financement libyen de sa campagne de 2007. L'ancien président avait déjà été condamné pour ces faits en première instance à 5 ans de prison ferme. Le réquisitoire va se poursuivre jusqu'à mercredi. Et puis, elle récompense le meilleur du football français. La cérémonie des trophées de l'UNFP, c'était hier soir. Ousmane Dembélé a été désigné meilleur joueur de la saison de Ligue 1. C'est la deuxième année consécutive qu'il reçoit cette récompense. Et puis, du côté des coachs, c'est Pierre Sage qui a reçu le trophée du meilleur entraîneur. Il s'agit de l'entraîneur du Racing Club de Lens. C'est l'actuel club deuxième de Ligue 1. Excellent début de journée à tous.
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3: Nuages et soleil se sont installés ce matin dans le ciel du département. Ils vont le rester jusque ce soir. Une journée assez agréable dans l'ensemble avec des températures un petit peu fraîches. 12 degrés ce matin à Barfleur, Granville, Avranches et Mortain. 13 degrés dans le secteur de Charbourg, Valognes, Carentan, Saint-Lô et Coutances dans l'après-midi. Les températures vont peiner à monter. 13 à 15 degrés pour les maxis. Côté mer, elle sera ridée à belle avec un vent variable qui souffle entre 10 et 20 km/h en rafale. Il devrait forcir en fin d'après-midi. Basse à 10h45. La mer sera haute à 16h34. Un COEF de 51. Il est toujours en hausse.
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1: Et nous sommes le 12 mai aujourd'hui, nous fêtons les Achilles. Et en ce 12 mai, je pourrais vous parler de la tentative d'attentat contre le pape Jean-Paul II en 1982 au Portugal, à Fatima. L'agresseur armé d'un couteau est un prêtre membre d'une organisation d'extrême droite. J'aurais aussi pu vous parler du couronnement du roi d'Angleterre, George VI, en 1937, ou encore de Catherine Hepburn, née en 1907. Mais le 12 mai 1930, Jean Mermoz effectue la première liaison aéropostale France-Brésil. Ancien pilote militaire, il part de Saint-Louis au Sénégal pour réaliser son périple sans escale au-dessus de l'Atlantique, direction la ville brésilienne de Natal. Pour effectuer sa traversée, Jean Mermoz pilote l'hydravion Le Comte de la Vaux, accompagné du navigateur Jean Dabry et de l'ingénieur radio Léopold Gimier. À bord de l'appareil, 130 kg de courrier. Ultime contrainte, l'équipage doit attendre la pleine lune pour tenter la traversée, puisqu'à cause de la durée du voyage, il faut que la luminosité de nuit soit suffisante. Jean Mermoz parcourt en 21 heures les 3200 km qui séparent les deux continents et permet ainsi l'ouverture de la liaison postale France-Amérique du Sud. En 1930, Mermoz, surnommé l'Archange, a déjà plusieurs exploits à son actif pour l'aéropostale, comme les premiers vols de nuit entre Rio de Janeiro et Buenos Aires et le franchissement de la périlleuse Cordillère des Andes. Après une vie tissée d'exploits et d'héroïsme, le pilote légendaire disparaît en mer au large du Sénégal en 1936. La citation du jour est signée de Jean Mermoz. Ce sont les échecs bien supportés qui donnent le droit de réussir.
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1: Bonjour à tous. Tous les cas contacts pour l'antivirus seront placés en quarantaine en milieu hospitalier. C'est l'annonce hier sur X du Premier ministre Sébastien Lecornu. Il précise également que les personnes qui ont partagé un vol avec un malade font bien l'objet d'un processus d'isolement renforcé en milieu hospitalier. Et parmi les 5 Français à un rapatrié du navire, la femme testée positive est en réanimation dans un état stable. En parallèle, tous les passagers ont pu quitter le MV Ondius. Le navire de croisière a quitté dans la foulée l'île espagnole de Tenerife dans les Canaries en direction des Pays-Bas. Aux Pays-Bas, où des membres du personnel d'un hôpital ont été placés en quarantaine après une erreur de procédure dans le traitement d'un patient infecté. Le cessez-le-feu entre l'Iran et les États-Unis est sous assistance respiratoire. Les mots hier de Donald Trump, alors que les deux camps ont échoué à conclure un accord pour mettre fin à la guerre. Téhéran de son côté a réagi. Le principal négociateur iranien affirme de son côté que l'Iran était prêt à donner une leçon en cas d'agression. Le Sénat n'arrive toujours pas à se mettre d'accord sur la proposition de loi sur la fin de vie. Les élus ont rejeté hier soir l'article 2 du texte qui crée un droit à l'aide à mourir, article qui définit les contours de la future procédure. En parallèle, le Parlement a définitivement adopté la proposition de loi renforçant l'accès aux soins palliatifs. Nicolas Sarkozy doit être déclaré coupable d'association de malfaiteurs. Les réquisitions du parquet hier au procès en appel du financement libyen de sa campagne de 2007. L'ancien président avait déjà été condamné pour ces faits en première instance à 5 ans de prison ferme. Le réquisitoire va se poursuivre jusqu'à mercredi. Et puis, elle récompense le meilleur du football français. La cérémonie des trophées de l'UNFP, c'était hier soir. Ousmane Dembélé a été désigné meilleur joueur de la saison de Ligue 1. C'est la deuxième année consécutive qu'il reçoit cette récompense. Et puis, du côté des coachs, c'est Pierre Sage qui a reçu le trophée du meilleur entraîneur. Il s'agit de l'entraîneur du Racing Club de Lens. C'est l'actuel club deuxième de Ligue 1. Excellent début de journée à tous.
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3: Nuages et soleil se sont installés ce matin dans le ciel du département. Ils vont le rester jusque ce soir. Une journée assez agréable dans l'ensemble avec des températures un petit peu fraîches. 12 degrés ce matin à Barfleur, Granville, Avranches et Mortain. 13 degrés dans le secteur de Cherbourg, Valognes, Carentan, Saint-Lô et Coutances dans l'après-midi. Les températures vont peiner à monter. 13 à 15 degrés pour les maxi. Côté mer, elle sera ridée à belle avec un vent variable qui souffle entre 10 et 20 km/h en rafale. Il devrait forcir en fin d'après-midi. Basse à 10h45. La mer sera haute à 16h34. Un COEF de 51. Il est toujours en hausse.
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0: Bélier, si vous voulez maigrir, vous devez alléger votre alimentation.
1: Taureau, Mars vous dynamise, vous vaquez à vos occupations avec entrain.
2: Gémeaux, avis aux célibataires, Vénus, planète de l'amour, vous invite à la rencontre.
3: Cancer, soyez aux aguets, vous avez toutes les chances de croiser l'élu de votre cœur au cours d'une de vos sorties.
4: Lion, faites des relations publiques, mettez votre timidité de côté, vos efforts porteront leurs fruits, soyez-en sûrs.
5: Vierge, comme vous êtes perfectionniste, vous voulez contrôler la situation dans les moindres détails.
6: Balance, votre conscience professionnelle vous honore, vous vous êtes fixé un but que vous voulez atteindre coûte que coûte.
7: Scorpion, si vous avez des tractations financières en cours, patientez encore, la semaine prochaine sera plus favorable à vos plans.
8: Sagittaire, un regain de nervosité vous guette, ne vous mettez pas au défi de surmonter tous les challenges.
9: Capricorne, soyez vigilant, les apparences sont parfois trompeuses et les bonnes affaires que l'on vous propose, pas si faramineuses que cela.
10: Verseau, vous êtes en quête d'harmonie et d'équilibre dans votre relation conjugale, mais vous ne pouvez pas résister à la tentation.
11: Poisson, vous voulez goûter au plaisir de la vie? Si vous donnez un coup de canif dans le contrat, vous devrez trouver un alibi qui tienne la route.
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Ah, j'adore quand ça commence comme ça. Reine parmi les queens, Céline Dion. I'm Alive sur CFM. 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

0: Dans De Bon Matin, vous êtes bien informés avec vos infos de la Manche, suivies des infos nationales et internationales avec l'AFP, l'Agence France Presse sur CFM, et bien sûr, votre météo de la Manche et la météo marine. Les infos de la Manche, chaque matin, c'est avec Jean-Luc Herman. Bonjour Jean-Luc.
1: Bonjour Jean-Marc, bonjour à tous. Les douaniers de Cherbourg en Cotentin ont réalisé une importante saisie de tabac de contrebande le 24 avril dernier. Ils ont mis la main sur 2,4 tonnes de cigarettes dans un camion en partance vers l'Irlande. C'est le bordereau de déclaration qui a mis la puce à l'oreille des douaniers. Sirius, le labrador de la brigade, est ensuite entré en action et a confirmé le flair des fonctionnaires. Un promeneur a découvert samedi dernier sur la plage de Biville une munition datant probablement de la Seconde Guerre mondiale. L'homme a immédiatement prévenu les autorités. L'obus sera prochainement neutralisé par les services de déminage de Caen. Saint-Loiglo, l'un des factures impayées de l'entreprise Rebirth Factory qu'elle héberge dans la zone industrielle Neptune 2 a décidé d'engager une procédure d'expulsion. Rebirth Factory, anciennement Easybike, qui fabrique des vélos électriques haut de gamme, a jusque fin août pour trouver de nouveaux locaux. Le groupe qui commercialise les marques Solex, Matra, Easybike ou encore Mobiki doit 122 665 euros à la collectivité. Trois hommes impliqués dans un trafic de stupéfiants ont comparu milieu de semaine dernière devant le tribunal de Coutances. Un réseau démantelé après la mise en place d'une surveillance qui a permis de remonter sur deux nourrices dans le département. Le mis en cause, considéré par la justice comme l'instigateur du trafic, un homme de 40 ans au casier déjà bien étoffé a écopé de 4 ans de prison, dont un avec sursis. La première nourrice, un homme de 42 ans, a été condamné à 2 ans de prison, dont un avec sursis. La deuxième nourrice, un homme de 20 ans au casier vierge, a écopé de 18 mois de prison avec sursis. Depuis hier matin et jusque mercredi, un important exercice de défense et de sécurité se déroule sur la base navale de Cherbourg et sur toutes les emprises militaires du Nord Cotentin. Une opération qui vise à améliorer tous les services concernés. Les exercices n'entraîneront aucune gêne sur les infrastructures civiles, annoncé la préfecture maritime de la Manche et de la mer du Nord. Les courses à Chantilly, le prix de Montagny, les préférés sont les 9, 8, 15, 13, 10, 4, 16 et 5. Suite de l'actu, c'est maintenant avec Clémence Lobary. Bonjour Clémence.
2: Bonjour à tous. Tous les cas contacts pour l'antivirus seront placés en quarantaine en milieu hospitalier. C'est l'annonce hier sur X du Premier ministre Sébastien Lecornu. Il précise également que les personnes qui ont partagé un vol avec un malade font bien l'objet d'un processus d'isolement renforcé en milieu hospitalier. Et parmi les 5 Français à un rapatrié du navire, la femme testée positive est en réanimation dans un état stable. En parallèle, tous les passagers ont pu quitter le MV Hondius. Le navire de croisière a quitté dans la foulée l'île espagnole de Tenerife dans les Canaries en direction des Pays-Bas. Aux Pays-Bas, où des membres du personnel d'un hôpital ont été placés en quarantaine après une erreur de procédure dans le traitement d'un patient infecté. Le cessez-le-feu entre l'Iran et les États-Unis est sous assistance respiratoire. Les mots hier de Donald Trump, alors que les deux camps ont échoué à conclure un accord pour mettre fin à la guerre. Téhéran de son côté a réagi. Le principal négociateur iranien affirme de son côté que l'Iran était prêt à donner une leçon en cas d'agression. Le Sénat n'arrive toujours pas à se mettre d'accord sur la proposition de loi sur la fin de vie. Les élus ont rejeté hier soir l'article 2 du texte qui crée un droit à l'aide à mourir, article qui définit les contours de la future procédure. En parallèle, le Parlement a définitivement adopté la proposition de loi renforçant l'accès aux soins palliatifs. Nicolas Sarkozy doit être déclaré coupable d'association de malfaiteurs. Les réquisitions du parquet hier au procès en appel du financement libyen de sa campagne de 2007. L'ancien président avait déjà été condamné pour ces faits en première instance à 5 ans de prison ferme. Le réquisitoire va se poursuivre jusqu'à mercredi. Et puis, elle récompense le meilleur du football français. La cérémonie des trophées de l'UNFP, c'était hier soir. Ousmane Dembélé a été désigné meilleur joueur de la saison de Ligue 1. C'est la deuxième année consécutive qu'il reçoit cette récompense. Et puis du côté des coachs, c'est Pierre Sage qui a reçu le trophée du meilleur entraîneur. Il s'agit de l'entraîneur du Racing Club de Lens. C'est l'actuel club deuxième de Ligue 1. Excellent début de journée à tous.
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1: Nuages et soleil se sont installés ce matin dans le ciel du département. Ils vont le rester jusque ce soir. Une journée assez agréable dans l'ensemble avec des températures un petit peu fraîches. 12 degrés ce matin à Barfleur, Granville, Avranches et Mortain. 13 degrés dans le secteur de Cherbourg, Valognes, Carentan, Saint-Lô et Coutances. Dans l'après-midi, les températures vont peiner à monter. 13 à 15 degrés pour les maxis. Côté mer, elle sera ridée à belle avec un vent variable qui souffle entre 10 et 20 km/h en rafale. Il devrait forcir en fin d'après-midi. Basse à 10h45. La mer sera haute à 16h34. Un COEF de 51. Il est toujours en hausse.
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0: Hors du temps, c'était Kyo sur CFM à 7h09.
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0: Je vous souhaite à nouveau un bon réveil et la bienvenue dans De Bon Matin, la matinale de CFM jusqu'à 10h. Je suis Jean-Marc et je suis ravi de vous accompagner. Et par quoi j'ai envie de commencer ce matin? Eh bien, vous parler de nos routes. Oui. Alors déjà, dans un premier temps, ce que je trouve sympa maintenant, c'est que pour faire mon trajet, donc Cherbourg-Coutances pour venir à la radio, maintenant il fait jour, c'est plutôt sympa. Mais, on n'en peut plus de rouler à 90 entre Cherbourg et Valogne. Alors je lance un appel au puissant mais discret lobby de la Manche à Paris, notamment dans les hautes instances de la République. Il faut absolument à nouveau faire venir le président de la République dans la Manche et le séquestrer, qu'il vienne avec le carnet de chèques pour que nous ayons une bonne route, une vraie route entre Valogne et Cherbourg, qu'on puisse rouler à 110, parce que mettre en œuvre des grands projets, c'est bien joli, mais encore faut-il des routes pour y accéder. Voilà, à vous de jouer maintenant, chers amis de la Manche, le deal du discret et puissant lobby dans les instances de la République. Alors, l'éphéméride, quel jour sommes-nous? Nous sommes le mardi 12 mai. Dans la Manche, le soleil s'est levé à 6h25 et se couchera à 21h40. Nous gagnons 3 minutes de soleil, nous fêtons Achille. Le proverbe du jour, la bonne réputation est un collier de perles. Quelques événements survenu un 12 mai et je vous l'avoue, c'est plutôt amusant ce matin les événements que je vous ai relevés, puisque comme vous le savez, je n'annonce jamais les catastrophes. Le 12 mai 1654, achèvement des œuvres diverses de Monsieur Cyrano de Bergerac. 12 mai 1935, le docteur Bob S. et l'agent de change Bill W. fondent les Alcooliques Anonymes. Ce mouvement est désormais présent dans plus de 130 pays. 12 mai 1964, licenciement de l'ORTF. Donc l'ORTF, les plus jeunes d'entre vous ne connaissent pas, c'était lorsqu'il n'y avait qu'une chaîne de télévision en France et contrôlée par l'État. Donc licenciement de l'ORTF, de la présentatrice Noël Doblecourt, parce que sa jupe qui avait laissé entrevoir ses genoux est jugée trop courte par sa direction. Mais en réalité, elle avait refusé les avances de son supérieur. Chose fort heureusement désormais impossible de nos jours. Et enfin, le 12 mai 2018, la chanteuse LGBT israélienne Netta remporte au Portugal le concours Eurovision de la chanson pour Israël, pile 20 ans après Madame Dana International. Les anniversaires du jour, Michel Fugain, 84 ans, le youtubeur Cyprien fête ses 37 ans. Et enfin, la petite fille de son grand-père est très connue puisqu'elle partage toute sa vie sur les réseaux sociaux, Kay Trump, fête ses 19 ans.

0: Vos hits préférés des années 80 sont dans De Bons Matins sur CFM. Je viens de vous jouer Sandra Maria Magdalena à 7h20.
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0: Alors si vous aimez le cinéma, le strass et les paillettes, cette soirée est pour vous. Ce soir, au cinéma Le Palace à Équeudreville, retransmission en direct de la cérémonie d'ouverture du 79e Festival de Cannes, puis projection du film d'ouverture La Vénus électrique. Le tout dans une ambiance sympa, conviviale, ponctuée de moments d'échange entre passionnés du 7e art. Dernière info d'importance, la première partie de cette soirée est gratuite et celle du film, c'est à tarif réduit puisque le Palace Équeudreville est un cinéma associatif. Toujours à Cherbourg, en Cotentin, demain commence une grande fête annuelle, la Sainte-Échelle. Cette fête se déroule à Octeville et le maître mot, c'est ambiance festive, partage et convivialité. Au programme pendant deux jours, vide-grenier, village viking, salon des arts et marché artisanal, animation et spectacle pour les petits et les grands, retraite au flambeau, le tout en musique avec plein de concerts. La Sainte-Échelle d'Octeville, c'est aussi de grandes tables où tout le monde mange ensemble dans la joie et la bonne humeur. Événement exceptionnel à Avranches, à l'occasion de ses 20 ans, le Scriptorial vous ouvre ses portes gratuitement. Demain, toute la journée, le musée va vous proposer des animations comme des initiations à la calligraphie médiévale, une présentation de la salle au trésor et des visites animées de l'expo Autant on emporte le temps. Pour conclure cette journée anniversaire en beauté, dès 18h, le groupe médiéval Courcevel vous plongera dans le Moyen-Âge accompagné de créatures moyenâgeuses sur échasse. Tout cela donc est demain à Avranches. Côté jazz, sous les pommiers à Coutances, il reste des places, donc je vous en parle et je vous recommande Beatmakers, mais faut être matinal puisque c'est ce matin à 10h30 au théâtre de Coutances. Et pour les animations gratuites, je vous oriente vers une animation musicale de rue par la troupe House Band à 16h30 dans la cour de l'école Clairefontaine, à 19h place de Gaulle et à 21h30 place de la Mission. Jazz sous les pommiers, c'est aussi chaque soir au hasard des bars avec des concerts un peu partout dans les bars et restaurants, mais aussi, il ne faut pas les oublier, à la Galerie des Sept.
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0: Désolé de vous l'écourter un peu, mais l'info n'attend pas. C'était le grand retour de Madonna. Évidemment, dans De Bons Matins sur CFM, en duo avec Sabrina Carpenter. Bring Your Love. Je vous souhaite la bienvenue si vous nous rejoignez. 7h30, c'est l'heure du journal national et international avec l'AFP, l'agence France Presse sur CFM. Bonjour Clémence Lobary.
1: Bonjour à tous. Tous les cas contacts pour l'antivirus seront placés en quarantaine en milieu hospitalier. C'est l'annonce hier de Sébastien Lecornu. Un homme de 27 ans aurait projeté une série d'attentats en région parisienne. Et puis la cérémonie des trophées UNFP qui récompense le foot français a livré son verdict hier soir. La France durcit son protocole sanitaire face à l'antivirus. Sébastien Lecornu a ainsi annoncé sur X que tous les cas contacts seraient désormais placés en quarantaine en milieu hospitalier. Pour l'instant, 22 personnes sont concernées. Il s'agit de celles qui ont partagé un vol avec un malade. Mais pour le docteur Robert Sebag, il n'y a pas de crainte à avoir. Depuis le Covid, les Français connaissent déjà les gestes barrières. Se laver les mains régulièrement, porter un masque ou encore avoir le réflexe de se faire dépister. Le professionnel de santé souligne aussi les différences qui existent entre les deux virus, on l'écoute.
2: On n'a pas affaire au même virus que le coronavirus qu'on ne connaissait pas. Les antivirus, on les connaît, en sachant que certes, ce virus, il est contagieux, beaucoup moins contagieux que le coronavirus. Et il faut vraiment qu'il y ait un contact relativement près ou dans un milieu clos comme un avion, ça a été le cas, ou un bateau, où les gens peuvent effectivement contracter la maladie. Ça demande une surveillance, mais je pense qu'on est prêt. On a les masques. Donc là, je suis très très prudent. Ça veut dire qu'on étudie les souches de ce virus. Mais très honnêtement, j'espère ne pas me tromper, on n'est pas parti sur un épisode coronavirus.
1: Parmi les 5 Français rapatriés du navire, la femme testée positive est en réanimation dans un état stable. Enfin, le Premier ministre instaure 2 réunions de coordination interministérielle par jour. En parallèle, les 2 derniers vols d'évacuation du MV Ondieu sont atterris aux Pays-Bas. Ils transportaient 28 personnes au total, selon le ministère néerlandais des Affaires étrangères. Aux Pays-Bas, où des membres du personnel d'un hôpital ont été placés en quarantaine après une erreur de procédure dans le traitement d'un patient infecté. Dans le reste de l'actualité, le cessez-le-feu entre l'Iran et les États-Unis est sous assistance respiratoire. Les mots hier de Donald Trump, alors que les deux camps ont échoué à conclure un accord pour mettre fin à la guerre. Téhéran, de son côté, a réagi. Le principal négociateur iranien affirme que l'Iran est prêt à donner une leçon en cas d'agression. Retour en France, il est soupçonné d'avoir fomenté un projet d'attentat. Un Tunisien de 27 ans a été mis en examen hier à Paris. Il a été placé dans la foulée en détention provisoire et selon les premiers éléments de l'enquête, il projetait d'attaquer plusieurs sites de la capitale, Corinne Saint-Félix.
3: Oui, il aurait préparé plusieurs attentats, l'un contre la communauté juive du 16e arrondissement, le second contre le musée du Louvre qu'il aurait projeté de faire exploser. L'enquête, elle, a commencé le 28 avril dernier. Cet homme est arrêté dans le cadre d'un contrôle de police alors qu'il est sans titre de séjour. D'après le journal Le Monde, l'analyse de son téléphone portable a révélé la présence de nombreuses vidéos de propagande djihadiste. Il aurait également fait des recherches sur ChatGPT avec des questions comme comment fabriquer une bombe. Enfin, le terroriste présumé aurait été visiblement en lien avec d'autres sympathisants d'un mouvement prônant l'islam radical et le djihad.
1: Le suspect lui conteste tous les faits qui lui sont reprochés. À noter que son avocat n'a pas réagi. Nicolas Sarkozy doit être déclaré coupable d'association de malfaiteurs. Les réquisitions du parquet hier au procès en appel du financement libyen de sa campagne de 2007. L'ancien président avait déjà été condamné pour ces faits en première instance à 5 ans de prison ferme. Le réquisitoire va se poursuivre jusqu'à mercredi, c'est-à-dire demain. Le Sénat n'arrive toujours pas à se mettre d'accord sur la proposition de loi sur la fin de vie. Les élus ont rejeté hier soir l'article 2 du texte qui crée un droit à l'aide à mourir, article qui définit les contours de la future procédure. En parallèle, le Parlement a définitivement adopté la proposition de loi renforçant l'accès aux soins palliatifs. Et c'était hier soir la cérémonie des trophées UNFP qui récompense les grands acteurs de la saison de Ligue 1 et Ligue 2. Alors si l'attaquant du Paris Saint-Germain, Ousmane Dembélé, a été désigné joueur de la saison en Ligue 1, le Racing Club de Lens a aussi été récompensé pour sa saison exceptionnelle. C'est l'actuel deuxième du championnat. Une saison dont l'entraîneur des Sang et Or est le principal artisan. Pierre Sage, arrivé sur le banc de Lens l'été dernier, a été désigné meilleur entraîneur de la saison. On l'écoute au micro de Ligue 1+.
4: Avant tout, une surprise. Et après, beaucoup de bonheur et beaucoup de fierté, bien sûr. Évidemment, j'ai une grande pensée pour les gens avec qui je travaille au quotidien, que ce soit le club ou le staff, parce que c'est une victoire qui est collective. Surtout, elle récompense beaucoup de travail, beaucoup de sacrifices, beaucoup de frustrations de temps en temps, mais énormément de joie aussi, et on est content que ça soit matérialisé par ce prix. Et j'ai aussi une pensée, bien évidemment, assez émue pour certains éducateurs qui nous ont quittés cette année, Jean-Louis Gasset et Roland Courbis. Et Roland disait quelque chose, il disait qu'un entraîneur doit être entraînant, Et ça, c'est une chose que j'essaie d'appliquer au quotidien. Donc, c'est des sources d'inspiration, bien sûr.
1: Et pour le Racing Club de Lens, Robin Risser a obtenu le titre de meilleur gardien de la saison. L'attaquant du Paris Saint-Germain, Désiré Doué, a été désigné à meilleur espoir pour la deuxième année consécutive. Et puis, Michael Olysée, lui, obtient le titre de meilleur français à l'étranger et succède à Kylian Mbappé. Excellent début de journée à tous.
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6: Nuages et soleil se sont installés ce matin dans le ciel du département. Ils vont le rester jusque ce soir. Une journée assez agréable dans l'ensemble avec des températures un petit peu fraîches. 12 degrés ce matin à Barfleur, Granville, Avranches et Mortain. 13 degrés dans le secteur de Cherbourg, Valognes, Carentan, Saint-Lô et Coutances. Dans l'après-midi, les températures vont peiner à monter. 13 à 15 degrés pour les maxis. Côté mer, elle sera ridée à Belle avec un vent variable qui souffle entre 10 et 20 km/h en rafale. Il devrait forcir en fin d'après-midi. Basse à 10h45. La mer sera haute à 16h34. Un COEF de 51. Il est toujours en hausse.
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0: Bélier, si vous voulez maigrir, vous devez alléger votre alimentation.
1: Taureau, Mars vous dynamise, vous vaquez à vos occupations avec entrain.
2: Gémeaux, avis aux célibataires, Vénus, planète de l'amour, vous invite à la rencontre.
3: Cancer, soyez aux aguets, vous avez toutes les chances de croiser l'élu de votre cœur au cours d'une de vos sorties.
4: Lion, faites des relations publiques, mettez votre timidité de côté, vos efforts porteront leurs fruits, soyez-en sûrs.
5: Vierge, comme vous êtes perfectionniste, vous voulez contrôler la situation dans les moindres détails.
6: Balance, votre conscience professionnelle vous honore, vous vous êtes fixé un but que vous voulez atteindre coûte que coûte.
7: Scorpion, si vous avez des tractations financières en cours, patientez encore,
8: la semaine prochaine sera plus favorable à vos plans.
9: Sagittaire, un regain de nervosité vous guette, ne vous mettez pas au défi de surmonter tous les challenges.
10: Capricorne, soyez vigilant, les apparences sont parfois trompeuses et les bonnes affaires que l'on vous propose, pas si faramineuses que cela.
11: Verseau, vous êtes en quête d'harmonie et d'équilibre dans votre relation conjugale, mais vous ne pouvez pas résister à la tentation.
12: Poisson, vous voulez goûter au plaisir de la vie, si vous donnez un coup de canif dans le contrat, vous devrez trouver un alibi qui tienne la route.

0: suite génialissime des années 90 sur CFM, The Beloved, Sweet Harmony.
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0: C'est la grande semaine de l'Eurovision, le show musical le plus regardé de la planète, avec 35 pays participants, plus de 180 millions de téléspectateurs. Et les demi-finales commencent ce soir et l'autre aura lieu jeudi. À la question pourquoi la France ne participe pas aux demi-finales et a déjà sa place pour la finale, c'est parce qu'elle fait partie des Big Five. En résumé, c'est une question de gros sous. Habituellement,

Cinq pays composent les Big Five, l'Allemagne, l'Espagne, l'Italie, le Royaume-Uni et la France. Mais cette année, l'Espagne, pour des raisons politiques, a décidé de boycotter le concours, donc nous parlerons de Big Four. Chacune des chaînes de télévision publique des Big Four débourse et paye environ 1 million d'euros à la société Eurovision pour diffuser le concours. La BBC, la RAI italienne, la RD allemande et France Télévisions signent chacune le plus gros chèque, de quoi avoir droit à une place directe en finale. Côté budget, pour les pays organisateurs et les villes hôtes du concours, c'est un coût entre 22 et 36 millions d'euros. 22 millions d'euros, c'est ce que l'Italie et la ville de Turin avaient déboursé pour le concours en 2022. Nos amis et voisins helvètes et la ville de Bâle avaient vu les choses en grand avec 36 millions d'euros dépensés l'année dernière. Mais tout le monde y trouve son compte. L'Eurovision, c'est un coup de projecteur mondial formidable pour une ville et un pays. Pendant une semaine, les hôtels font le plein et les commerçants se frottent les mains. Alors, même si je pense que pour son image, la France n'a pas forcément besoin de l'Eurovision, il serait inimaginable que la France n'y participe pas et que l'on ne vibre pas lors de la distribution des 12 points. Souhaitons enfin une bonne chance à la jeune Monroe qui nous représentera samedi, histoire que l'on se dise « Alléluia, incroyable, la France a gagné l'Eurovision !» 7h-10h.

0: vos hits préférés des années 80 dans De Bon Matin, Un Autre Monde, c'était Téléphone. Ah bah tiens, en parlant de téléphone.
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0: C'est le moment de vous saisir de votre téléphone, mais pas au volant, évidemment, puisque c'est l'heure du jeu. 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

0: Elle sera la semaine prochaine dans la Manche. Elena, elle sera sur la scène du festival Papillon de Nuit. 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Bonjour, bienvenue, bon réveil la Manche. Il est 8h. Bah ouais, je vous ai fait tout ça sans transition. Vous êtes bien informés chaque matin dans le Bon Matin sur CFM avec vos infos de la Manche, suivies des infos nationales et internationales avec l'AFP, l'Agence France Presse, et ensuite votre météo de la Manche et la météo marine. Vos 5 minutes info commencent donc avec les infos de la Manche. Bonjour Jean-Luc Herman.
1: Bonjour Jean-Marc, bonjour à tous. Les douaniers de Cherbourg en Cotentin ont réalisé une importante saisie de tabac de contrebande. Bande le 24 avril dernier. Ils ont mis la main sur 2,4 tonnes de cigarettes dans un camion en partance vers l'Irlande. C'est le bordereau de déclaration qui a mis la puce à l'oreille des douaniers. Sirius, le labrador de la brigade, est ensuite entré en action et a confirmé le flair des fonctionnaires. Un promeneur a découvert samedi dernier sur la plage de Biville une munition datant probablement de la Seconde Guerre mondiale. L'homme a immédiatement prévenu les autorités. L'obus sera prochainement neutralisé par les services de déminage de Caen. Saloaglo, l'un des factures impayées de l'entreprise Rebirth Factory qu'elle héberge dans la zone industrielle Neptune 2, a décidé d'engager une procédure d'expulsion. Rebirth Factory, anciennement Easybike, qui fabrique des vélos électriques haut de gamme, a jusque fin août pour trouver de nouveaux locaux. Le groupe qui commercialise les marques Solex, Matra, Easybike ou encore Mobiki doit 122 665 euros à la collectivité. Trois hommes impliqués dans un trafic de stupéfiants ont comparu milieu de semaine dernière devant le tribunal de Coutances. Un réseau démantelé après la mise en place d'une surveillance qui a permis de remonter sur deux nourrices dans le département. Le mis en cause, considéré par la justice comme l'instigateur du trafic, un homme de 40 ans au casier déjà bien étoffé a écopé de 4 ans de prison, dont un avec sursis. La première nourrice, un homme de 42 ans, a été condamné à 2 ans de prison, dont un avec sursis. La deuxième nourrice, un homme de 20 ans au casier vierge, a écopé de 18 mois de prison avec sursis. Depuis hier matin et jusque mercredi, un important exercice de défense et de sécurité se déroule sur la base navale de Cherbourg et sur toutes les emprises militaires du Nord-Cotentin. Une opération qui vise à améliorer tous les services concernés. Les exercices n'entraîneront aucune gêne sur les infrastructures civiles, annoncé la préfecture maritime de la Manche et de la mer du Nord. Les courses à Chantilly, le prix de Montagny, les préférés sont les 9, 8, 15, 13, 10, 4, 16 et 5. Suite de l'actu, c'est maintenant avec Clémence Lobary. Bonjour Clémence.
2: Bonjour à tous. Tous les cas contacts pour l'antivirus seront placés en quarantaine en milieu hospitalier. C'est l'annonce hier sur X du Premier ministre Sébastien Lecornu. Il précise également que les personnes qui ont partagé un vol avec un malade font bien l'objet d'un processus d'isolement renforcé en milieu hospitalier. Et parmi les 5 Français, un rapatrié du navire, la femme testée positive est en réanimation dans un état stable. En parallèle, tous les passagers ont pu quitter le MV Ondius. Le navire de croisière a quitté dans la foulée l'île espagnole de Tenerife dans les Canaries en direction des Pays-Bas. Aux Pays-Bas, où des membres du personnel d'un hôpital ont été placés en quarantaine après une erreur de procédure dans le traitement d'un patient infecté. Le cessez-le-feu entre l'Iran et les États-Unis est sous assistance respiratoire. Les mots hier de Donald Trump, alors que les deux camps ont échoué à conclure un accord pour mettre fin à la guerre. Téhéran de son côté a réagi. Le principal négociateur iranien affirme de son côté que l'Iran était prêt à donner une leçon en cas d'agression. Le Sénat n'arrive toujours pas à se mettre d'accord sur la proposition de loi sur la fin de vie. Les élus ont rejeté hier soir l'article 2 du texte qui crée un droit à l'aide à mourir, article qui définit les contours de la future procédure. En parallèle, le Parlement a définitivement adopté la proposition de loi renforçant l'accès aux soins palliatifs. Nicolas Sarkozy doit être déclaré coupable d'association de malfaiteurs. Les réquisitions du parquet hier au procès en appel du financement libyen de sa campagne de 2007. L'ancien président avait déjà été condamné pour ces faits en première instance à 5 ans de prison ferme. Le réquisitoire va se poursuivre jusqu'à mercredi. Et puis, elle récompense le meilleur du football français. La cérémonie des trophées de l'UNFP, c'était hier soir. Ousmane Dembélé a été désigné meilleur joueur de la saison de Ligue 1. C'est la deuxième année consécutive qu'il reçoit cette récompense. Et puis du côté des coachs, c'est Pierre Sage qui a reçu le trophée du meilleur entraîneur. Il s'agit de l'entraîneur du Racing Club de Lens. C'est l'actuel club deuxième de Ligue 1. Excellent début de journée à tous.
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1: Nuages et soleil se sont installés ce matin dans le ciel du département. Ils vont le rester jusque ce soir. Une journée assez agréable dans l'ensemble avec des températures un petit peu fraîches. 12 degrés ce matin à Barfleur, Granville, Avranches et Mortain. 13 degrés dans le secteur de Cherbourg, Valognes, Carentan, Saint-Lô et Coutances dans l'après-midi. Les températures vont peiner à monter. 13 à 15 degrés pour les maxi. Côté mer, elle sera ridée à belle avec un vent variable qui souffle entre 10 et 20 km/h en rafale. Il devrait forcir en fin d'après-midi. Basse à 10h45. La mer sera haute à 16h34. Un COEF de 51. Il est toujours en hausse.
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0: Ouh là là, notre ordinateur il s'est embrouillé là du côté de Cherbourg. Vous avez eu un petit bug juste après les infos, mais tout est revenu dans l'ordre. C'était Daisy et Joseph Kamel Parker sur CFM.
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0: Je suis Jean-Marc et je vous souhaite la nouveau la bienvenue dans De Bons Matins, la meilleure matinale d'infodivertissement de la Manche avec de la bonne musique. Of course, Whitney Houston dans un instant, Trio un petit peu plus tard et Zao en duo avec MC Solar. Vos rubriques habituelles, les bons plans et des sorties dans la Manche dans quelques minutes. Les très attendus infosports, c'est à 8h30. L'horoscope à 8h40, l'info insolite à 8h45. Ce matin, je vous parle de l'Eurovision, puisqu'on est en pleine semaine de l'Eurovision, ça commence ce soir. Et le jeu, c'est à 8h50. On vous offre, je vous le rappelle, des passes pour le festival Papillon de Nuit. Quel jour sommes-nous? Le mardi 12 mai. Dans la Manche, le soleil qui règne en maître ce matin et qui va régner en maître toute la journée, et personne ne s'en plaindra. Il s'est levé à 6h25 et se couchera à 21h40. Nous gagnons 3 minutes de soleil, nous fêtons Achille. Le proverbe du jour, la bonne réputation est un collier de perles. Quelques événements survenus un 12 mai. C'est plutôt amusant ce que je vous ai relevé ce matin, car comme vous le savez, je ne vous annonce jamais les catastrophes. Le 12 mai 1654, achèvement des œuvres diverses de Monsieur Cyrano de Bergerac. 12 mai 1935, le docteur Bob S. et l'agent de change Bill W. fondent les Alcooliques Anonymes. Ce mouvement est désormais présent dans plus de 130 pays. 12 mai 1964, écoutez bien, c'est croustillant. Licenciement de l'ORTF, donc pour ceux qui ne savent pas, pour les plus jeunes, l'ORTF, c'est lorsqu'il n'y avait qu'une chaîne de télévision contrôlée par l'État. Donc, licenciement de l'ORTF, de la présentatrice Noël Doblecourt, parce que sa jupe, qui avait laissé entrevoir ses genoux, avait été jugée trop courte par sa direction, mais en réalité, elle avait refusé les avances de son supérieur. Chose fort heureusement impossible de nos jours. Et enfin, le 12 mai 2018, la chanteuse LGBT israélienne Netta remporte au Portugal le concours Eurovision de la chanson pour Israël, pile 20 ans après Dana International, et c'est cette concordance de date que j'ai trouvé intéressante. Les anniversaires du jour, Michel Fugain, 84 ans, le youtubeur Cyprien fête ses 37 ans, et enfin la petite fille de son grand-père est très connue puisqu'elle partage toute sa vie sur les réseaux sociaux, Kai Trump fête ses 19 ans, c'est vrai qu'elle fait même des vidéos où elle est dans le canapé du bureau ovale à la cool lorsque son grand-père n'est pas là.

0: Tellement drôle ce titre, Trio et McFly et Carlito, désolé pour hier soir sur CFM à 8h21. 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
0: Si vous aimez le cinéma, le strass et les paillettes, eh bien cette soirée est pour vous au cinéma Le Palace à Équeurdreville. Retransmission ce soir en direct de la cérémonie d'ouverture du 79e Festival de Cannes, puis projection du film d'ouverture La Vénus électrique. Le tout dans une ambiance sympa, conviviale, ponctuée de moments d'échange entre passionnés du 7e art. Dernière info d'importance, la première partie de soirée est gratuite et celle du film à tarif réduit, puisque le Palace d'Équeurdreville est un cinéma associatif. Toujours à Cherbourg-en-Cotentin, demain commence une grande fête annuelle, la Sainte-Échelle. Cette fête se déroule à Octeville et le maître mot, c'est ambiance festive, partage et convivialité. Au programme pendant deux jours, vide-grenier, village viking, salon des arts et marché artisanal, animation et spectacle pour les petits et les grands, retraite au flambeau, le tout en musique avec plein de concerts. La Sainte-Échelle d'Octeville, c'est aussi de grandes tables où tout le monde mange ensemble dans la joie et la bonne humeur. Événement exceptionnel à Avranches, à l'occasion de ses 20 ans, le Scriptorial vous ouvre ses portes gratuitement. Demain, toute la journée, le musée va vous proposer des animations comme des initiations à la calligraphie médiévale, une présentation de la salle au trésor et des visites animées de l'expo Autant on emporte le temps. Pour conclure cette journée anniversaire en beauté, dès 18h, le groupe médiéval Courceval vous plongera dans le Moyen-Âge accompagné de créatures moyenâgeuses sur échasse. Demain, donc, à Avranches. Côté jazz sous les pommiers à Coutances, il reste des places, donc je vous recommande Beatmakers ce matin à 10h30 au théâtre de Coutances, donc dépêchez-vous. Et pour les animations gratuites, je vous oriente vers une animation musicale de rue par la troupe House Band à 16h30 dans la cour de l'école Clairefontaine, à 19h place de Gaulle et à 21h30 place de la Mission. Jazz sous les pommiers, c'est aussi chaque soir au hasard des bars avec des concerts un peu partout dans les bars et restaurants, mais aussi, il ne faut pas l'oublier, à la Galerie des Sept, qui est une galerie d'art associative.
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0: Zao en duo avec MC Solar, Caroline. Alors je vous fais un enchaînement hyper simple. Nous sommes mardi, donc n'oubliez pas tout à l'heure la voyance en direct de 9h30 à 10h avec Caroline, notre voyante sur CFM. Il est 8h31, bienvenue si vous nous rejoignez pour savoir tout ce qui s'est passé sur la planète sport. Eh bien c'est maintenant sur CFM.
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2: Bonjour, bonjour à tous. C'est les récompenses du foot français partagées entre les deux leaders de la Ligue 1. Le retour toujours difficile de la numéro 1 française du tennis. Et puis c'est reparti pour le Giro. C'est l'actu sport du jour. Et d'abord, le gratin du foot français réuni au Palais Brongniart à Paris. La cérémonie des trophées UNFP avait lieu hier soir à quelques jours de la clôture de la saison. Encore une fois, le PSG domine le palmarès. Désiré Doué conserve son titre de meilleur espoir. Ousmane Dembélé lui remporte le prix du plus beau but. Mais lui aussi conserve également son titre de meilleur joueur reçu l'an dernier. Une reconnaissance individuelle mais aussi collective pour le Ballon d'Or parisien. Écoutez.
3: Ça fait plaisir, c'est un titre individuel, mais tous les trophées que j'ai gagnés, c'est grâce à toute cette équipe, à ce staff et à tout le club du Paris Saint-Germain. Là, j'ai des coéquipiers exceptionnels. Je pense qu'il y en a 3 ou 4 dans l'équipe qui peuvent gagner ce genre de trophée. Et puis voilà, on va rester concentré parce qu'il y a des échéances qui vont arriver. La première étape qui est la finale de la Ligue des Champions et la deuxième étape, bien évidemment, avec l'équipe de France. C'est pas tous les jours jouer une Coupe du Monde et on va essayer d'aller au bout parce qu'on a gagné ce genre de trophée, c'est exceptionnel.
2: Et le RC Lens est également à l'honneur après sa très belle saison avec le prix de meilleur gardien pour Robin Risser et de meilleur entraîneur pour Pierre Sage. Notez également que chez les femmes, Melchie Dumornay de l'OL est élue meilleure joueuse. Un mot de basket et ouf de soulagement pour Victor Wembanyama. Le français ne sera pas suspendu par la NBA après son exclusion au match 4 contre Minnesota pour un coup de coude volontaire. Les Spurs retrouveront donc avec Wemby les Timberwolves la nuit prochaine pour le match 5. Le tennis, ça ne va pas mieux pour Loïs Boisson. La numéro 1 française est éliminée dès le premier tour du tournoi de Parme par la 125e joueuse mondiale. Une troisième défaite en autant de rencontres depuis son retour de blessure qui inquiète à moins de 2 semaines du début de Roland-Garros. Et puis le cyclisme, après une petite pause hier, le Tour d'Italie repart aujourd'hui. La 4e étape au cœur de la Calabre, dans le sud de la péninsule. 138 km au programme. Voilà pour l'actu sport. Je vous souhaite une très belle journée.
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4: Nuages et soleil se sont installés ce matin dans le ciel du département. Ils vont le rester jusque ce soir. Une journée assez agréable dans l'ensemble avec des températures un petit peu fraîches. 12 degrés ce matin à Barfleur, Granville, Avranches et Mortain. 13 degrés dans le secteur de Cherbourg, Valognes, Carentan, Saint-Lô et Coutances dans l'après-midi. Les températures vont peiner à monter. 13 à 15 degrés pour les maxi. Côté mer, elle sera ridée à Belle avec un vent variable qui souffle entre 10 et 20 km/h en rafale. Il devrait forcir en fin d'après-midi. Basse à 10h45, la mer sera haute à 16h34. Un COEF de 51, il est toujours en hausse.
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0: Réveille en toi le tourbillon d'un vent de folie. C'était Whispers and the Beat Goes On. Vos hits préférés des années 80 sont dans De Bon Matin sur CFM.
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0: Il ne sort que des dingueries musicales. Bruno Mars, I Just Might sur CFM à pile 9h. Chaque matin de 7h à 10h dans De Bons Matins, vous êtes bien informés sur CFM avec, dans un premier temps, vos infos de la Manche, suivies des infos nationales et internationales avec l'AFP et bien sûr votre météo de la Manche et météo marine. Les infos de la Manche, c'est avec Jean-Luc Herman. Bonjour Jean-Luc.
1: Bonjour Jean-Marc, bonjour à tous. Les douaniers de Cherbourg en Cotentin ont réalisé une importante saisie de tabac de contrebande le 24 avril dernier. Ils ont mis la main sur 2,4 tonnes de cigarettes dans un camion en partance vers l'Irlande. C'est le bordereau de déclaration qui a mis la puce à l'oreille des douaniers. Sirius, le labrador de la brigade, est ensuite entré en action et a confirmé le flair des fonctionnaires. Un promeneur a découvert samedi dernier sur la plage de Biville une munition datant probablement de la Seconde Guerre mondiale. L'homme a immédiatement prévenu les autorités. L'obus sera prochainement neutralisé par les services de déminage de Caen. Saloaglo, l'un des factures impayées de l'entreprise Rebirth Factory qu'elle héberge dans la zone industrielle Neptune 2, a décidé d'engager une procédure d'expulsion. Rebirth Factory, anciennement Easybike, qui fabrique des vélos électriques haut de gamme, a jusque fin août pour trouver de nouveaux locaux. Le groupe qui commercialise les marques Solex, Matra, Easybike ou encore Mobiki doit 122 665 euros à la collectivité. Trois hommes impliqués dans un trafic de stupéfiants ont comparu milieu de semaine dernière devant le tribunal de Coutances. Un réseau démantelé après la mise en place d'une surveillance qui a permis de remonter sur deux nourrices dans le département. Le mis en cause, considéré par la justice comme l'instigateur du trafic, un homme de 40 ans au casier déjà bien étoffé a écopé de 4 ans de prison, dont un avec sursis. La première nourrice, un homme de 42 ans, a été condamné à 2 ans de prison, dont un avec sursis. La deuxième nourrice, un homme de 20 ans au casier vierge, a écopé de 18 mois de prison avec sursis. Depuis hier matin et jusque mercredi, un important exercice de défense et de sécurité se déroule sur la base navale de Cherbourg et sur toutes les emprises militaires du Nord Cotentin. Une opération qui vise à améliorer tous les services concernés. Les exercices n'entraîneront aucune gêne sur les infrastructures civiles, annoncé la préfecture maritime de la Manche et de la mer du Nord. Les courses à Chantilly, le prix de Montagny, les préférés sont les 9, 8, 15, 13, 10, 4, 16 et 5. Suite de l'actu, c'est maintenant avec Clémence Lobary. Bonjour Clémence.
2: Bonjour à tous. Nouvelle réunion sur l'antivirus. Elle est organisée ce matin à Matignon par le Premier ministre Sébastien Lecornu qui a déjà annoncé hier un renforcement du protocole sanitaire. Face au risque de propagation, le gouvernement a instauré des règles strictes pour les passagers du MV Ondius et les individus ayant été en contact avec des personnes infectées par la maladie. Ainsi, tous les cas contacts sont placés en quarantaine en milieu hospitalier. Pour l'instant, 22 personnes sont concernées. En parallèle, la passagère française diagnostiquée positive est toujours dans un état grave mais stable. Elle se trouvait hier en réanimation. Les ministres de la Défense français et britanniques se retrouvent aujourd'hui pour parler du détroit d'Ormuz. Ils organisent une réunion en visioconférence avec leurs homologues d'une dizaine de pays. L'objectif, discuter des modalités pour assurer la sécurité des navires marchands dans le Golfe dans le cadre d'une fin de conflit. Nouvel échec au Sénat sur la proposition de loi sur la fin de vie. Les élus ont rejeté hier l'article 2 du texte qui définit les contours du suicide assisté. En parallèle, le Parlement a définitivement adopté la proposition de loi renforçant l'accès aux soins palliatifs. Sophia Chikirou devant le tribunal correctionnel de Paris aujourd'hui. La députée de la France Insoumise est jugée pour escroquerie. Elle est ainsi soupçonnée d'avoir essayé de faire virer des fonds d'une société qu'elle ne dirigeait plus, soit près de 70 000 euros. Elle aurait ensuite volé 2 chèques. L'élu conteste les faits et assure qu'elle était dans son droit légitime. À noter que le litige entre les deux parties lui s'est soldé par un accord en juin 2021. Les organisations étudiantes et des syndicats de l'enseignement supérieur mobilisés aujourd'hui. Ils appellent à manifester dans toute la France pour s'opposer à toute hausse des frais d'inscription. Dans leur ligne de mire, la volonté du gouvernement de faire appliquer des droits différenciés pour les étudiants hors Union européenne. Et puis c'est une pluie de stars attendue sur la Croisette. C'est la 79e édition du Festival de Cannes à partir d'aujourd'hui. 22 films sont en lice pour la Palme d'Or. Ce soir, c'est le film hors compétition de Pierre Salvadori, La Vénus électrique, qui est projeté en ouverture. Excellente matinée à tous.
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1: Nuages et soleil se sont installés ce matin dans le ciel du département. Ils vont le rester jusque ce soir. Une journée assez agréable dans l'ensemble avec des températures un petit peu fraîches. 12 degrés ce matin à Barfleur, Granville, Avranches et Mortain. 13 degrés dans le secteur de Cherbourg, Valognes, Carentan, Saint-Lô et Coutances dans l'après-midi. Les températures vont peiner à monter. 13 à 15 degrés pour les maxi. Côté mer, elle sera ridée à belle avec un vent variable qui souffle entre 10 et 20 km/h en rafale. Il devrait forcir en fin d'après-midi. Basse à 10h45. La mer sera haute à 16h34. Un COEF de 51. Il est toujours en hausse.
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0: Il au trésor, les enfoirés sur CFM à 9h10.
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0: Bienvenue si vous nous rejoignez dans De Bons Matins. Je suis Jean-Marc et je suis ravi de vous accompagner comme chaque matin jusqu'à 10h. Et n'oubliez pas que comme nous sommes mardi, eh bien tout à l'heure à 9h30, je serai rejoint par Caroline Notre Voyance pour la demi-heure hebdomadaire de voyance en direct. Et je souhaite aussi un bon réveil au lève-tard en ce mardi 12 mai. Dans la Manche, le soleil s'est levé à 6h25 et se couchera à 21h40. Nous gagnons 3 minutes de soleil. Et on va en profiter parce qu'il règne en maître aujourd'hui au-dessus de nos têtes et personne ne s'en plaindra. Nous fêtons Achille. Le proverbe du jour, la bonne réputation est un collier de perles. Quelques événements survenus un 12 mai. Ils sont plutôt amusants, les événements que je vous ai relevés ce matin, car comme vous le savez, je ne vous annonce pas les catastrophes. Le 12 mai 1654, achèvement des œuvres diverses de Monsieur Cyrano de Bergerac. 12 mai 1935, le docteur Bob S. et l'agent de change Bill W. fondent les Alcooliques Anonymes. Ce mouvement est désormais présent dans plus de 130 pays. 12 mai 1964, écoutez, c'est plutôt croustillant. Licenciement de l'ORTF, donc l'ORTF pour les plus jeunes qui ne savent pas, c'était lorsqu'il n'y avait qu'une chaîne de télévision et contrôlée par l'État. Donc licenciement de l'ORTF, de la présentatrice Noël Noblecourt, parce que sa jupe qui avait laissé entrevoir ses genoux avait été jugée trop courte par sa direction, mais en réalité elle avait refusé les avances de son supérieur, chose fort heureusement impossible de nos jours. Et enfin, concordance de date plutôt intéressante et même très sympa, le 12 mai 2018, la chanteuse LGBT israélienne Netta remporte au Portugal le concours Eurovision de la chanson pour Israël, pile 20 ans après le sacre de Dana International. Les anniversaires du jour, Michel Fugain, 84 ans, le youtubeur Cyprien fête ses 37 ans, et enfin la petite fille de son grand-père est très connue puisqu'elle partage toute sa vie sur les réseaux sociaux, Kay Trump fête ses 19 ans, et c'est vrai qu'elle publie parfois des vidéos amusantes lorsqu'elle est par exemple dans le bureau ovale, lorsque son grand-père n'est pas là, eh bien elle s'assoit dans le canapé, dans les canapés officiels, et elle fait des vidéos tranquilles à la cool donc.

0: Marine et cœur maladroit sur CFM à 9h19.
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0: Si vous aimez le cinéma, le strass et les paillettes, cette soirée est pour vous. Au cinéma Le Palace à Équeurdreville, ce soir, retransmission en direct de la cérémonie d'ouverture du 79e Festival de Cannes, puis projection du film d'ouverture du festival, La Vénus électrique, le tout dans une ambiance sympa, conviviale, ponctuée de moments d'échange entre passionnés du 7e art. Dernière info d'importance, la première partie de cette soirée est gratuite et celle du film à tarif réduit puisque le Palace d'Équeurdreville est un cinéma associatif. Toujours à Cherbourg en Cotentin, demain commence une grande fête annuelle, la Sainte-Échelle. Cette fête se déroule à Octeville et le maître mot c'est ambiance festive, partage et convivialité. Au programme pendant deux jours, vide-grenier, village viking, salon des arts et marché artisanal, animation et spectacle pour les petits et les grands, retraite au flambeau, le tout en musique avec plein de concerts. La Sainte-Échelle d'Octeville, c'est aussi de grandes tables où tout le monde mange ensemble dans la joie et la bonne humeur. Événement exceptionnel maintenant à Avranches. À l'occasion de ses 20 ans, le Scriptorial vous ouvre ses portes gratuitement. Demain, toute la journée, le musée va vous proposer des animations comme des initiations à la calligraphie médiévale, une présentation de la salle au trésor et des visites animés de l'expo Autant on emporte le temps. Pour conclure cette journée anniversaire en beauté, dès 18h, le groupe médiéval Courseval vous plongera dans le Moyen-Âge, accompagné de créatures moyenâgeuses sur échasse. Côté jazz sous les pommiers, enfin à Coutances, il reste des places, donc je vous recommande Beatmakers, ce matin à 10h30, donc dépêchez-vous, c'est au théâtre de Coutances. Et pour les animations gratuites, je vous oriente vers une animation musicale de rue par la troupe Osband à 16h30 dans la cour de l'école Clairefontaine, à 19h place de Gaulle et à 21h30 place de la Mission. Jazz sous les pommiers, c'est aussi chaque soir au hasard des bars avec des concerts un peu partout dans les bars et restaurants, mais aussi, ne les oublions pas, à la galerie d'art associative, la Galerie des Sept.
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0: Et qu'est-ce que je voulais dire ?
1: Taylor Swift, The Fate of Ophelia. Qu'est-ce que je voulais dire ?
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1: Eh bien Caroline, que tu viens d'arriver dans nos studios et que, oh tiens, tu pourrais me faire un petit bisou en direct là devant le micro à l'antenne. Non, elle s'est fait juste avant. C'est l'heure de la voyance en direct comme chaque mardi sur CFM. Oh quelle pipelette. 0892 704 456. 0892 704 456. Vous entendez déjà le téléphone sonner derrière moi. Eh bien, appelez maintenant pour poser votre question à Caroline, notre voyante.

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0: Grand Corps Malade et Camille Lelouch sur CFM et Je t'aime à 9h33.
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0: Bonjour Caroline.
2: Bonjour Jean-Marc, bonjour à tous.
0: Comment ça va avec ce beau soleil?
2: Ça va très bien.
0: Ça fait du bien.
2: Oui.
0: On commence sans plus attendre la voyance en direct au 0892 704 456 avec Fabienne. Bonjour Fabienne.
3: Bonjour.
2: Fabienne, bonjour.
0: Bienvenue sur l'antenne de CFM. Je vous laisse en compagnie de Caroline pour lui poser votre question.
3: Caroline, c'est sentimental. J'aimerais savoir un petit peu.
2: Non, il me faut une question précise.
3: J'aimerais savoir si j'ai rencontré quelqu'un.
2: Alors, votre prénom c'est Fabienne, votre signe ?
3: Capricorne.
2: Ça fait déjà un petit moment que vous êtes seule ?
3: Oui.
2: Oui, il y a eu un échec, mais il y a quand même il y a eu quand même un peu de temps, hein.
3: Oui.
2: Alors, il y a des moments où vous sortez, d'autres moments où vous sortez pas.
3: C'est ça.
2: Voilà, hein, c'est pas régulier. Il y a des moments où vous allez beaucoup sortir, d'autres moments où vous allez complètement vous renfermer sur vous-même.
3: Oui.
2: Alors, une rencontre sentimentale, oui, j'en ai une.
3: D'accord.
2: Moi, je vous parle d'une rencontre stable, hein. Je vous parle pas d'une rencontre stable.
3: Ok.
2: Voilà.
0: Vous recherchez plutôt une rencontre stable plutôt qu'une aventure d'un soir.
2: Oui, non mais
3: voilà.
2: Bon. Et c'est une rencontre stable et c'est pas quelqu'un que vous connaissez.
3: D'accord.
2: C'est une nouvelle rencontre. Parce que je sais pas, il y a des gens qui ressurgissent du passé quelquefois.
3: D'accord.
2: Donc, bon. Mais c'est pas ça.
3: Ok.
2: C'est du renouveau, c'est une nouvelle rencontre.
0: Voilà. D'accord. Fabienne.
3: Très bien.
0: On est content pour vous.
2: Bonne journée. À bientôt, au revoir.
0: Bonne journée. Nous continuons avec Aurélie. Bonjour Aurélie.
4: Bonjour.
0: Bienvenue.
2: Aurélie, bonjour.
0: Bienvenue sur l'antenne de CFM. Je vous laisse en compagnie de Caroline pour lui poser votre question.
4: Merci. Moi, c'était pareil côté vie sentimentale. Je viens de me séparer. J'aurais voulu savoir si ça allait repartir ou pas. Ou voilà quoi.
2: Alors, votre prénom, c'est Aurélie. Votre signe ?
4: Scorpion.
2: Scorpion. Le prénom de votre ex, là, de votre...
4: David.
2: Et son signe ?
4: Gémeaux.
2: Pardon ?
4: Gémeaux.
2: Gémeaux. Et c'est pas la première fois que vous avez une rupture avec lui ?
4: Non.
2: Non, ça a déjà été... on se sépare, on repart, on se sépare, on repart. Après, c'est quelqu'un qui sait pas trop ce qu'il veut, quand même, hein ?
4: Ouais.
2: J'ai l'impression, oui, qu'il tourne un peu en rond, quand même, hein. Et qui ne se remet pas en question. Alors donc, il n'a jamais tort. Et donc, c'est très difficile. Alors, cette séparation, elle n'est pas définitive. Parce que d'accord. Je vois qu'il y a une reprise. Mais le problème, c'est qu'on joue au chat et à la souris. Quoi.
4: D'accord.
2: Hein? Pour moi, c'est pas quelque chose de fini. Mais ce n'est pas quelque chose non plus qu'on est avec des projets et que tout... tout va se remettre en place parce que pour une bêtise, ça y est, on se sépare. Donc voilà, mais bon, comme vous n'arrivez pas à passer à autre chose,
4: non.
2: Voilà, donc pour l'instant, ça continue comme ça.
4: Okay.
2: Mais bon, je ne vais pas dire que ça va durer.
0: Non,
2: c'est compliqué, c'est un jour c'est bien et le lendemain on ne sait pas.
4: Et qui refera le premier pas du coup ?
2: Ah, c'est possible. Quand tu vas être décidé.
4: D'accord.
2: Voilà. C'est pas simple hein, cette relation. Hein.
4: Non, c'est pas évident.
2: Non, c'est pas simple, c'est pas facile à vivre. Mais malheureusement, je n'ai pas de changement positif. Ça va pas changer du jour au lendemain.
4: D'accord. Je vous remercie beaucoup.
2: Voilà. Bonne journée à vous.
0: Bonne journée.
2: Merci
0: à vous.
2: Bon courage, au revoir.
0: Merci beaucoup d'avoir appelé CFM 0892 704 456 0892 704 456. La voyance en direct revient juste après Miley Cyrus et nous accueillerons Isabelle. À tout de suite.
2: À tout de suite.
0: 0892 704 456. We were good.

0: Miley Cyrus à l'instant sur CFM.
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0: Et nous accueillons Isabelle. Bonjour Isabelle.
2: Bonjour à vous deux.
0: Bienvenue sur l'antenne de CFM. Posez votre question à Caroline.
2: Alors c'est une question qui concerne ma fille.
0: Oui.
2: Car ma fille vient de découvrir que son conjoint, avec qui elle était en couple depuis 15 ans, elle vient de découvrir que son conjoint la trompe.
0: Mmh.
2: Donc, il lui a dit qu'il allait la quitter. Alors, j'aurais aimé, ma fille également, nous aurions aimé savoir s'il va vraiment partir.
3: Alors, le prénom de votre fille ?
2: Marie.
3: Son signe ?
2: C'est du mois de décembre.
3: Elle est du combien ?
2: Du 27.
3: Donc, elle est Capricorne. Alors, le prénom de son conjoint ?
2: Aurélien.
3: Et son signe ?
2: Il est du mois d'avril.
3: Oui, du combien ? Vous savez pas ?
2: Le 22.
3: Le 22, il est à la limite Bélier-Taureau. Donc, vous voulez savoir ? Alors, son conjoint lui a dit à votre fille qu'il veut quitter votre fille, en fin de compte.
2: C'est ça.
3: Voilà. Alors... Voilà, qu'est-ce qu'il y a ? Il y a un enfant ?
2: Oui.
3: Alors, est-ce qu'il y a... Il la trompe avec quelqu'un de plus jeune ?
2: C'est ça.
0: Je vous explique les silences. Alors, Caroline consulte ses cartes avant de vous donner votre réponse.
3: Je regarde. Voilà, bon, de toute façon, ça fait déjà un petit moment que ça n'allait plus trop bien avec votre fille. Hein.
2: Oui, il s'est plaint que... Il la comprenait plus.
3: Non, de toute façon, ils vont pas finir ensemble. Hein.
2: D'accord.
3: Non, même si ça demande un petit peu de temps. Elle la connaît, cette personne ?
2: Oui.
3: Oui, mais bon, de toute façon...
2: C'est une situation qui est très inconfortable.
3: Oui.
2: Pour lui comme pour elle.
3: Oui. Non, en tout cas, ils ne restent pas ensemble. Hein.
2: D'accord.
3: Je dis bien, pas après, je peux pas vous donner la date, mais de toute manière, ça va se mettre quand même en place. Hein. Ça va pas demander non plus des mois et des mois. Hein.
2: Bah, souhaiter parce que là...
3: Mais bon, votre fille a un petit peu de déprime quand même, hein. Enfin, attention.
2: Même beaucoup.
3: Ouais, parce que, oui, pour ça va avoir du mal à passer.
2: Comme on dit, la pilule est...
0: Ouais, c'est difficile à avaler.
2: Difficile à avaler.
0: Oui, c'est ça.
3: On peut dire ça comme ça, hein.
2: Bien, bah, écoutez, je vous remercie beaucoup.
0: Merci à vous, en tout cas. Ouais. Et puis, toutes nos pensées sont avec vous, Isabelle, ainsi que pour votre fille.
3: Bonne journée.
0: Bonne journée. On continue, j'appuie sur mon bouton et avec Viviane. Bonjour Viviane.
4: Bonjour tous les deux.
0: Bienvenue sur l'antenne de CFM. On vous écoute, posez votre question à Caroline.
4: Oui, bonjour. Je voudrais savoir, j'étais victime d'une arnaque en 2020, enfin depuis 2020. Je voudrais savoir si je vais avoir un retour un jour, si on va finir par m'entendre.
3: Alors, votre prénom c'est Viviane, votre signe ?
4: Cancer.
3: Donc vous avez été victime
0: d'une arnaque.
3: Une arnaque.
0: Oui. Est-ce qu'on peut vous demander quel genre d'arnaque ?
4: C'est-à-dire que j'ai fait une demande de travaux dans ma maison et ils n'ont jamais été faits.
0: Oh là
3: et
0: là.
3: Vous avez payé.
4: Et j'ai payé.
0: Oh là là.
3: Et ça va faire 7 ans, 6 ans.
4: Depuis 2020, je suis en affaire, quoi.
3: D'accord. Alors, Viviane, et vous êtes cancer ?
4: Oui.
3: Oh oui, au ça ne bouge pas beaucoup, hein ?
4: Non.
3: Qu'est-ce qu'on nous envoie de bureau en bureau ?
4: Oui, c'est ça. Non. Et puis, j'ai vu les gendarmes, j'ai vu...
3: Oui, mais tout le monde tourne en rond, là, personne ne bouge.
4: Voilà.
3: Oui.
4: Tout à fait.
3: Et donc, alors, on est en 2026, et on est en mai, oui, 2026, et mai 2026 à mai 2027, ça bouge pas. Hein.
4: Oui, d'accord. Bah.
3: Ça reste comme c'est aujourd'hui. Hein.
0: Est-ce qu'il y a eu des pots de plainte et
3: oui,
0: etc.
3: Il y a eu plein de choses.
4: Oui, il y a eu plein de choses.
3: Mais tout le monde se renvoie un peu la balle, renvoie les papiers, et ça tourne à rien. Et je n'ai pas de réponse. Hein. Si, j'ai une réponse négative.
4: Ah oui, d'accord.
3: Hein, de mai à mai.
0: Aïe, bon.
3: Voilà.
4: Bon, ben merci quand même,
3: bonne
4: je vais
3: journée.
4: Essayer.
0: Écoutez, on est désolé
4: bonne
0: pour
4: journée.
0: Vous, mais voilà.
3: On apprend ça avec le sourire.
0: Voilà, bon.
3: Chose.
0: On est désolé, Viviane, mais bon, Caroline voit clair, hein, franchement. Donc, voilà.
4: Merci beaucoup.
3: Bonne journée
0: à vous. 0892 704 456. 0892 704 456. La voyance en direct revient juste après une page de pub et nous accueillerons Nathalie. 0892 704 456. À tout de suite.
3: À tout de suite.
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0: Manouliza, le petit pêcheur sur CFM.
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0: Priorité aux auditeurs, aux auditrices, en l'occurrence. Bonjour Nathalie.
2: Bonjour.
0: Bienvenue, Nathalie, sur, bonjour. Bienvenue sur l'antenne bonjour de CFM. Caroline. Posez votre question à Caroline, on vous écoute.
2: Alors, j'appelle pour ma fille qui a

0: Alors, quel âge elle a
1: Quel est l'âge de votre fille, Nathalie?
2: Elle a 36 ans.
1: Voilà.
0: Alors, moi, j'ai du travail pour elle, mais c'est pas celui-là.
2: D'accord.
0: Ce n'est pas celui-là. Alors, pourquoi on
2: D'accord.
0: parle de beaucoup de monde et pourquoi on parle de médical, hein?
2: Oui, c'est ça.
0: Donc, il y aura quand même quelque chose qui va toucher au médical, mais je ne suis pas persuadée que ce soit vraiment ce poste-là.
2: D'accord. Bah, je
0: Mais
2: vous
0: il y a
2: remercie bien.
0: quelque chose qui se décante en tout cas.
2: D'accord.
0: Et dans
2: Je
0: le
2: vous remercie.
0: médical. Bonne journée à vous.
2: Merci. Au
1: Voilà,
0: revoir.
1: Nathalie. Merci de votre appel. Et nous terminons avec Nadia. J'appuie sur mon petit bouton qui est très mal placé, j'arrête pas de le dire. Et donc, bonjour Nadia, bienvenue.
3: Bonjour à vous.
1: Bienvenue sur
0: Nadia,
1: l'antenne de
0: bonjour.
1: CFM. Posez votre question à Caroline.
3: Oui, alors je viens vous poser la question. Actuellement, nous avions un petit bébé. Aujourd'hui, il y a une maladie qui a été détectée au père de mon fils. Et depuis peu, il y a 2 ans, j'ai rencontré une personne comme ça, lambda, et cette personne est venue pour m'avouer ses sentiments. Et je voudrais savoir si cela va continuer avec le père de mon fils, ou voilà, c'est une question, et savoir pourquoi cet homme est apparu comme ça.
0: Alors, le.
1: C'est une histoire de cœur, donc.
0: Oui, cœur et maladie, on fait une.
1: Ouais, ouais, ouais.
0: Alors, le prénom de votre mari ou du père de votre.
3: Gino, Gino.
0: Son signe.
3: Vierge.
0: D'accord. Et le prénom de votre ami?
3: Alors, Steven.
0: Et son signe?
3: Verseau.
0: Verseau. Alors, bon, déjà, vous voulez savoir si. Vous savez combien de temps vous êtes avec votre mari?
3: 5 ans.
0: Excusez-moi. Bon, qu'est-ce qu'il a? Il va être hospitalisé, lui?
3: Alors, il a été hospitalisé. Aujourd'hui, ils lui ont trouvé une maladie, mais elle peut s'aggraver dans le temps. Et je voudrais savoir si ça va s'aggraver. Est-ce que la maladie va être plus forte que le couple?
0: Parce que pour l'instant, moi, j'ai pas la séparation, hein.
3: D'accord.
0: Alors, j'ai effectivement les examens de santé. J'ai encore une hospitalisation. Hein, enfin, des examens dans les hôpitaux. On a l'impression que ça se maintient quand même. Il n'y a pas la maladie, même si ça peut s'aggraver. Pour l'instant, c'est un peu stable, ou même si ça s'aggrave un peu, mais ça va aller très, très, très doucement. Donc, je ne dis pas qu'il y a guérison totale, mais on va aller quand même dans l'amélioration.
3: D'accord.
0: Moi, je n'ai pas de séparation dans votre couple pour l'instant, en tout cas.
3: Bon, c'est très bien.
0: Voilà. Après, l'autre personne, je ne sais pas si j'ai le temps, Jean.
1: Oui.
0: Voilà,
1: oui,
0: alors,
1: 2 minutes, c'est jouable.
0: 2 minutes.
1: Ouais,
0: donc,
1: ouais.
0: Alors,
1: vous semblez très ému, Nadia, en tout cas.
0: Donc, Steven, bon, qui est complètement différent de votre mari, hein.
3: Complètement.
0: Complètement différent. Après, par moments, on lui fait un peu un pas en avant, 2 pas en arrière. Et puis, c'est quelqu'un de très indépendant.
3: C'est ça.
0: Voilà, qui aime bien faire ce qu'il veut quand il veut, sans être obligé de donner de détails, de se justifier. Alors pour moi,
3: est-ce que ça reste une bonne personne?
0: Ça reste, c'est pas que ça reste pas une bonne personne, mais c'est une personne qui peut être très changeant quand même, et très indépendant.
3: D'accord.
0: Donc voilà. Après, je dis pas que ça va se terminer là, mais non, je pense pas que ce soit une personne enfin, avec qui vous allez faire des projets.
3: D'accord, bon bah c'est ce que je voulais entendre. Et est-ce que par contre, après j'arrête et je vous en remercie, même l'auditeur, est-ce que vous pensez qu'il pourrait y avoir des voyages, un projet, du travail?
0: Oui, alors là, il faut prendre mais je peux pas vous faire ça à votre tour.
3: D'accord,
0: comme
3: bon,
0: ça.
3: En tout cas.
0: Parce que là, ça fait plusieurs questions.
1: Voilà.
0: Hein.
1: Donc faudra nous rappeler la semaine prochaine, Nadia.
3: D'accord, et ben merci beaucoup à vous et très
1: ouais.
3: belle journée.
1: Merci beaucoup.
0: Au revoir.
1: La voyance
0: merci,
1: en direct. Au revoir, c'est tout. Les mardis de 9h30 à 10h sur CFM. J'entendais le téléphone sonner, on n'a plus le temps. Là, vraiment, c'est une demi-heure hebdomadaire de 9h30 à 10h chaque semaine sur CFM. Caroline, c'est le moment avant de nous quitter de donner distinctement et tranquillement vos numéros de téléphone et permanence que tu peux même répéter pour que nos auditeurs et auditrices puissent les noter.
0: Bien sûr. Alors, pour ma permanence de Coutances qui est le mardi 02 33 07 09 74 pour Granville 02 33 91 75 06 et également voyance par téléphone. À mardi.
1: Tu es parfaite.
0: Merci.
1: Merci.

0: Merci.
1: Et bonne journée à tous.
0: Voilà,
1: à
0: bonne journée. À mardi et à la semaine prochaine. Dans un instant, c'est Johan qui va vous accompagner jusqu'à 14h. N'oubliez pas vos rendez-vous Info de la Manche et Météo de la Manche dans l'heure de midi. Vous passez des happy hours tous les après-midi de 16h à 19h avec notre amie qui, elle, en ce qui me concerne, je vous retrouve avec grande joie demain matin dès 7h pour De Bon Matin, la matinale de CFM. Passez une belle journée. Je vous embrasse et je vous dis à demain.

0: Très belle matinée, c'est CFM, il est 10h. Les infos avec Clémence Lebarry. Bonjour Clémence.
1: Bonjour à tous. Nouvelle réunion sur l'antivirus. Elle est organisée ce matin à Matignon par le Premier ministre Sébastien Lecornu qui a déjà annoncé hier un renforcement du protocole sanitaire. Face au risque de propagation, le gouvernement a instauré des règles strictes pour les passagers du MV Ondius et les individus ayant été en contact avec des personnes infectées par la maladie. Ainsi, tous les cas contacts sont placés en quarantaine en milieu hospitalier. Pour l'instant, 22 personnes sont concernées. En parallèle, la passagère française diagnostiquée positive est toujours dans un état grave mais stable. Elle se trouvait hier en réanimation. Les ministres de la Défense français et britanniques se retrouvent aujourd'hui pour parler du détroit d'Ormuz. Ils organisent une réunion en visioconférence avec leurs homologues d'une dizaine de pays. L'objectif, discuter des modalités pour assurer la sécurité des navires marchands dans le Golfe dans le cadre d'une fin de conflit. Nouvel échec au Sénat sur la proposition de loi sur la fin de vie. Les élus ont rejeté hier l'article 2 du texte qui définit les contours du suicide assisté. En parallèle, le Parlement a définitivement adopté la proposition de loi renforçant l'accès aux soins palliatifs. Sophia Chikirou devant le tribunal correctionnel de Paris aujourd'hui. La députée de la France Insoumise est jugée pour escroquerie. Elle est ainsi soupçonnée d'avoir essayé de faire virer des fonds d'une société qu'elle ne dirigeait plus, soit près de 70 000 euros. Elle aurait ensuite volé 2 chèques. L'élu conteste les faits et assure qu'elle était dans son droit légitime. À noter que le litige entre les deux parties lui s'est soldé par un accord en juin 2021. Les organisations étudiantes et des syndicats de l'enseignement supérieur mobilisés aujourd'hui. Ils appellent à manifester dans toute la France pour s'opposer à toute hausse des frais d'inscription. Dans leur ligne de mire, la volonté du gouvernement de faire appliquer des droits différenciés pour les étudiants hors Union européenne. Et puis c'est une pluie de stars attendue sur la Croisette. C'est la 79e édition du Festival de Cannes à partir d'aujourd'hui. 22 films sont en lice pour la Palme d'Or. Ce soir, c'est le film hors compétition de Pierre Salvadori, La Vénus électrique, qui est projeté en ouverture. Excellente matinée à tous.

0: Yannick Noah avec mon Eldorado, c'est CFM. Bon mardi matin, très heureux de vous retrouver. C'est Johan. Allez, on est ensemble jusqu'à 14h. On parlera des bons plans dans la région, tout ce qu'il ne faut pas manquer prochainement. Eh ben, on va en parler. Restez là. Mardi 12 mai aujourd'hui, nous souhaitons une bonne fête au Achille, journée internationale des femmes en mathématiques, journée internationale de l'infirmière également, faut le savoir. Et puis les anniversaires de stars, on en a. On a l'acteur Rami Malek qui a 45 ans. Bon anniversaire à Michel Fugain, 84 ans. Et puis un bon anniversaire également à Jason Biggs qui a joué dans American Pie, il fête ses 48 ans. Ou encore Eric Singer du groupe Kiss, il fête ses 68 ans aujourd'hui. Bon anniversaire également à vous, hein, si c'est le cas. Ed Sheeran, Camera et Alec Benjamin qui arrivent avec Let Me Down Slowly. Bienvenue tout le monde, c'est Johan. On est ensemble jusqu'à 14h.
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0: Quoi, c'est CFM, bon mardi matin avec nous et on vous propose d'aller découvrir cette exposition à Cherbourg en Cotentin. Ça s'appelle Astérix et la mer, cette nouvelle exposition de la Cité de la mer à retrouver dans la nef d'accueil. Vous plonge avec humour dans l'univers maritime de la célèbre bande dessinée. Aventure en mer, drakkar, voyage et rencontres extraordinaires, créatures aquatiques étonnantes, Astérix, Obélix et Idéfix ont de nombreuses fois répondu à l'appel du large et vous embarque cette fois-ci avec eux. Donc ça se passe du côté de la Cité de la mer. Et donc, c'est une exposition à découvrir jusqu'à la fin du mois, jusqu'au 31 mai. J'ai pour vous Amir avec toi, Sixpence, None the Richer également et Kiss Me. Et tout de suite, on parle emploi.
1: Sur le secteur de Cherbourg en Cotentin, on recherche un technicien de réseau informatique et télécom. C'est un contrat durée indéterminée, 39 heures de travail par semaine. Vous devez avoir votre bac plus 2 ou équivalent réseau informatique. Sur Magneville, on recherche un aide-soignant. C'est un contrat durée indéterminée de 1 mois, 35 heures de travail par semaine. Vous devez avoir votre bac ou équivalent aide-soignant. Sur Port-Bail-sur-Mer, on recherche un aide-soignant. C'est un contrat de 3 mois, 27 heures de travail par semaine. Vous devez avoir là aussi vos diplômes. Sur Coutances, on recherche un agent bio-nettoyage. C'est un contrat à durée déterminée de 1 mois pour commencer. Les débutants sont acceptés. Et sur Coutances, pour terminer, on recherche un infirmier en EHPAD. C'est un CDI, CDD. Il y a plusieurs postes, 35 heures de travail par semaine. Le diplôme d'État est indispensable. Si une de ces annonces vous intéresse, vous contactez France Travail.
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0: Chabouzi avec Mike Smith, c'était Blink Twice sur CFM. Bon, on s'approche le festival Papillon de Nuit. Ça se passe du 22 au 24 mai avec beaucoup d'artistes qui seront là. Elena, Marguerite, Louisa, Mickey. Il y aura également Mika, PLK, Sean Paul et plein d'autres. Donc un festival à ne pas manquer. 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Voilà, mot de passe ambiance plus vos coordonnées. Moi, je vous souhaite bonne chance, les amis. Dans quelques minutes, Angèle qui arrive avec Justice. Ça sera What You Want.
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0: Il est 11h, très belle fin de matinée, c'est CFM. Les infos avec Clémence Lobary. Bonjour Clémence.
1: Bonjour à tous. Nouvelle réunion sur l'antivirus. Elle est organisée ce matin à Matignon par le Premier ministre Sébastien Lecornu qui a déjà annoncé hier un renforcement du protocole sanitaire. Face au risque de propagation, le gouvernement a instauré des règles strictes pour les passagers du MV Ondius et les individus ayant été en contact avec des personnes infectées par la maladie. Ainsi, tous les cas contacts sont placés en quarantaine en milieu hospitalier. Pour l'instant, 22 personnes sont concernées. En parallèle, la passagère française diagnostiquée positive est toujours dans un état grave mais stable. Elle se trouvait hier en réanimation. Les ministres de la Défense français et britanniques se retrouvent aujourd'hui pour parler du détroit d'Ormuz. Ils organisent une réunion en visioconférence avec leurs homologues d'une dizaine de pays. L'objectif, discuter des modalités pour assurer la sécurité des navires marchands dans le Golfe dans le cadre d'une fin de conflit. Nouvel échec au Sénat sur la proposition de loi sur la fin de vie. Les élus ont rejeté hier l'article 2 du texte qui définit les contours du suicide assisté. En parallèle, le Parlement a définitivement adopté la proposition de loi renforçant l'accès aux soins palliatifs. Sophia Chikirou devant le tribunal correctionnel de Paris aujourd'hui. La députée de la France Insoumise est jugée pour escroquerie. Elle est ainsi soupçonnée d'avoir essayé de faire virer des fonds d'une société qu'elle ne dirigeait plus, soit près de 70 000 euros. Elle aurait ensuite volé 2 chèques. L'élu conteste les faits et assure qu'elle était dans son droit légitime. À noter que le litige entre les deux parties lui s'est soldé par un accord en juin 2021. Les organisations étudiantes et des syndicats de l'enseignement supérieur mobilisés aujourd'hui. Ils appellent à manifester dans toute la France pour s'opposer à toute hausse des frais d'inscription. Dans leur ligne de mire, la volonté du gouvernement de faire appliquer des droits différenciés pour les étudiants hors Union européenne. Et puis c'est une pluie de stars attendue sur la Croisette. C'est la 79e édition du Festival de Cannes à partir d'aujourd'hui. 22 films sont en lice pour la Palme d'Or. Ce soir, c'est le film hors compétition de Pierre Salvadori, La Vénus électrique, qui est projeté en ouverture. Excellente matinée à tous.
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0: Lithium et le groupe Nirvana sur CFM. Souvenir pour ce mardi matin, que vous soyez au travail, à la maison ou en voiture. Tiens, on parle des bons plans et vous avez ce festival Jazz sous les pommiers. Festival emblématique pour les amoureux de jazz. Ça se passe à Coutances tous les ans depuis plus de 40 ans. Jazz latino, jazz électro, blues, funk, soul. Mêler les différents types de jazz, c'est vraiment l'ADN de ce festival depuis sa création, avec de nombreuses têtes d'affiche, des découvertes, des spectacles de rue, des fanfares. Une scène amateur également. Jazz sous les pommiers, c'est à Coutances et c'est jusqu'au 16 mai. Dans quelques minutes, restez là. Ne bougez pas les amis, il y a Miley Cyrus qui arrive avec End of the World.
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0: Le groupe Noir Désir, c'était Le Vent nous portera sur CFM et je vous souhaite une excellente matinée. On parlera de notre histoire insolite du jour dans quelques minutes. Ça arrive avant midi et on partira direction les Vosges du côté de Vittel où il y a une demande en mariage assez sympathique. On en parle tout à l'heure, c'est promis. Avant ça, Emma avec Pitié, il y aura Harry Styles, son nouveau single American Girls. Et là, tout de suite, on parle série télé sur CFM.
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2: La Seconde Guerre mondiale avec de l'humour et une touche de science-fiction. Voilà ce que nous propose la série du jour. Les créations françaises tentent des choses. Nouvel exemple avec Deep, une nouvelle série diffusée sur OCS. L'histoire nous transporte en 1942. Les généraux de la France libre soupçonnent l'Allemagne nazie d'avoir mis au point un sous-marin d'un nouveau genre. Une mission ultra secrète est alors lancée. Quatre hommes ont pour objectif de s'infiltrer dans la base navale la mieux gardée d'Europe. Des recrues qui sont loin d'être idéales.
3: Nous sommes sur le point de perdre cette guerre, lieutenant. Les Boches ont mis au point une machine infernale. Un sous-marin d'un nouveau genre, indétectable.
4: À vos ordres, mon général.
3: Vous y connaissez un sous-marin, lieutenant? Je veux que vous montiez une équipe. On a choisi les meilleurs pour vous. La crème de la crème.
2: Une crème pas si parfaite que ça, puisque les agents sont loin d'être les meilleurs. L'histoire prend un tout autre tournant quand ils vont découvrir que les nazis ont construit une machine à remonter le temps. Vous l'avez compris, on est loin d'une vraie reconstitution historique. La série est loufoque et pleine de second degré. D'ailleurs, son créateur dit s'être inspiré des nuls et des films de série B, des influences qui se ressentent.
5: Il se passe des trucs bizarres. C'est comme si on était coincé
6: dans une boucle.
7: Admettons que les Boches aient réellement inventé une machine à voyager dans le temps.
6: Tu sais ce que t'as vu dans le futur, on peut pas laisser faire.
8: Je savais pas que ça faisait ce bruit-là quand ça tombait.
9: Ça doit être ça, là, je suis du 3ème Reich.
2: Deep sur OCS.
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1: C'était Oshi avec Ta Marinière sur CFM. Et on est parti pour notre histoire insolite du jour. Ça s'est passé en France, à Vittel, lors de la foire à la grenouille. Il s'appelle Loïc, il a orchestré une mise en scène audacieuse devant 500 personnes pour demander Leslie en mariage. Répondant au défi de sa compagne qui souhaitait une surprise publique et économique, il a simulé une tombola sur scène avec la complicité des animateurs. Après la distribution de deux lots classiques, Leslie a été appelée pour remporter le troisième prix mystère. En se retournant pour découvrir son gain, elle a trouvé Loïc à genoux, à terre, bague à la main. Cette demande originale et riche en émotions a conquis le public et s'est conclue par un oui, heureusement, hein, un oui mémorable sous les acclamations de la foule vosgienne. Donc sympa, hein. Dans quelques minutes, Bruno Mars qui arrive à I Just Might et on écoutera Elena avec Tout a changé, rien n'a changé.
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0: Soyez les bienvenus, vous écoutez CFM Midi. Et à midi, le Flash Manche avec Jean-Luc Herman. Bonjour Jean-Luc.
1: Bonjour Jeanne, bonjour à tous. Le bilan de la sécurité routière du mois d'avril vient d'être dévoilé par les services de la préfecture et les données sont plutôt encourageantes. Malgré deux décès, les services préfectoraux notent un bilan globalement stable par rapport à l'année dernière. Ils insistent toutefois sur la nécessité d'apporter une vigilance accrue pour les usagers vulnérables et les utilisateurs de deux roues dont le taux d'accident a doublé. Les douaniers de Cherbourg ont réalisé une importante saisie de tabac de contrebande le 24 avril dernier. Ils ont mis la main sur 2,4 tonnes de cigarettes dans un camion en partance vers l'Irlande. C'est le bordereau de déclaration qui a mis la puce à l'oreille des douaniers. Sirius, le labrador de la brigade, est ensuite entré en action et a confirmé le flair des fonctionnaires. Un promeneur a découvert samedi dernier sur la plage de Biville une munition datant probablement de la Seconde Guerre mondiale. L'homme a immédiatement prévenu les autorités. L'obus sera prochainement neutralisé par les services de déminage de Caen. Saint-Lô Agglo, face aux factures impayées de l'entreprise Rebirth Factory qu'elle héberge dans la zone industrielle Neptune 2, a décidé d'engager une procédure d'expulsion. Rebirth Factory, anciennement Easy Bike, qui fabrique des vélos électriques haut de gamme, a jusque fin août pour trouver de nouveaux locaux. Le groupe qui commercialise les marques Solex, Matra, Easy Bike ou encore Mobiki doit 122 665. 5 euros à la collectivité. Trois hommes impliqués dans un trafic de stupéfiants ont comparu milieu de semaine dernière devant le tribunal de Coutances. Un réseau démantelé après la mise en place d'une surveillance qui a permis de remonter sur deux nourrices dans le département. Le mis en cause considéré par la justice comme l'instigateur du trafic, un homme de 40 ans au casier déjà bien étoffé a écopé de 4 ans de prison dont un avec sursis. La première nourrice, un homme de 42 ans, a été condamné à 2 ans de prison dont un avec sursis. La deuxième nourrice, un homme de 20 ans au casier vierge, a écopé de 18 mois de prison avec sursis. Suite de l'actu, c'est maintenant le journal complet de Nicolas Gomez. Bonjour Nicolas.
2: Bonjour, bonjour à tous. Une Française rapatriée de Tenerife en réanimation et un cas contact confirmé d'antivirus en Bretagne. La France prend des mesures fortes pour éviter la propagation. La guerre au Moyen-Orient et les négociations qui patinent. Pendant ce temps, le prix du pétrole continue d'être haut. Des collectivités cassent les prix des transports en commun. Et puis la violence n'a rien à faire sur un terrain de foot. Pourtant, les cas d'agression se multiplient dans le milieu amateur. Un cas contact à l'antivirus a été confirmé à Concarneau. Il a été transféré ce matin au CHU de Rennes pour y réaliser des examens complémentaires et des tests de dépistage. Il fait partie des 22 Français déjà identifiés. En attendant, la France renforce son protocole sanitaire pour faire face à une éventuelle propagation, Clémence Lebary.
3: Oui, la France instaure même des règles parmi les plus strictes d'Europe, selon les mots mêmes du gouvernement. Ainsi, tous les cas contacts identifiés doivent être placés en quarantaine en milieu hospitalier, une mesure décidée hier par le Premier ministre Sébastien Lecornu. La Direction Générale de la Santé a également précisé aux soignants la marche à suivre en cas de suspicion d'antivirus. Il leur est ainsi recommandé de contacter sans délai le SAMU Centre 15 et l'Agence Régionale de Santé de leur région. Et dans l'attente de la prise en charge du patient, il lui sera demandé de s'isoler immédiatement et de porter un masque FFP2.
2: La passagère française diagnostiquée positive est toujours dans un état grave mais stable. Elle se trouvait hier en réanimation et cet après-midi, la ministre de la Santé, Stéphanie Rist, tiendra une conférence de presse pour faire un point sur la situation à 16h45. Le Premier ministre a demandé hier l'instauration de 2 réunions de coordination interministérielle par jour. Autre réunion entre Paris et Londres, aujourd'hui au sujet du détroit d'Ormuz. Donald Trump envisage de relancer son projet de liberté pour permettre aux bateaux de traverser le passage, alors que les négociations avec l'Iran patinent. Le détroit d'Ormuz qui reste bloqué et les bourses s'impatientent. Les prix du baril du pétrole montent encore, ils s'établissaient à 105$ ce matin. Le gouvernement qui annonce une aide pour le secteur du BTP, les TPE-PME pourront avoir accès bientôt au prêt flash carburant auprès de la BPI France. Selon le ministre de l'économie Roland Lescure, les taxis seront reçus dans la semaine. En attendant, certaines collectivités ont pris les devants avec différentes initiatives pour venir en aide aux automobilistes. À Laval, par exemple, le maire Florian Bercot a divisé par 3 les prix des tickets de bus, les faisant chuter à 50 centimes. L'objectif, proposer une solution écologique et économique aux conducteurs, une mesure qui pourrait faire des émules sur le reste du territoire.
4: Nous, les collectivités locales, on peut aussi offrir des solutions qui réconcilient fin du monde, fin du mois, enfin une mesure à la fois écologique et de pouvoir d'achat. Et puis je crois que c'est aussi au moment de ces chocs qu'on doit se poser la question de la vraie politique publique des transports. En tout cas, nous, c'est ce qu'on fait. Certains ont déjà fait le pas de la gratuité totale, qui est une vraie solution aussi au pouvoir d'achat et au changement d'habitude. Nous, on essaie d'être sur une trajectoire intermédiaire, mais effectivement, je reste à disposition de toutes les collectivités qui souhaitent suivre notre expérimentation et je crois beaucoup au pouvoir de la duplication des bonnes solutions et des bonnes idées.
2: Et pour rappel, une indemnité mensuelle de 50 euros va bientôt être versée aux gros rouleurs, mais la plateforme de demande n'ouvrira pas avant le 27 mai. À Valence, les juges ont terminé leur enquête 2 ans et demi après la mort de Thomas à Crépol lors d'un bal de village. Le procureur de la République a désormais 1 mois pour adresser son réquisitoire. 14 hommes ont été mis en examen dans cette affaire. En justice, toujours une plainte déposée hier pour violences aggravées après l'agression de Mathéo, 9 ans, sur un terrain de foot ce week-end dans le Pas-de-Calais. L'enfant a été pris en charge par les pompiers après avoir été tabassé par des adversaires de son âge à la fin d'un match à Vendin-le-Vieil vendredi. Une simple altercation qui a très vite dégénéré, des faits qui se multiplient à tous les étages du foot amateur, déplore le lanceur d'alerte Stéphane Segura et ancien président de la commission sécurité à la Ligue Occitanie de football.
5: Il est clair qu'aujourd'hui, malheureusement, on se retrouve devant une affaire symptomatique, hein, pas un simple dérapage. Un enfant de 9 ans qui est roué de coups au sol, pour moi, hein, ce n'est pas un fait divers isolé, mais c'est vraiment le symptôme d'un climat qui se dégrade depuis des années dans le football amateur. Malheureusement, on est passé des insultes banalisées aux agressions physiques graves, et y compris chez les plus jeunes. Et on ne peut pas stigmatiser aujourd'hui un simple acteur, c'est l'ensemble des acteurs du football amateur qui est responsable de la dérive à laquelle nous assistons aujourd'hui, tout simplement.
2: Stéphane Segura a adressé hier une lettre ouverte au président de la Fédération française de football. Le motif, dénoncer l'écart entre les chiffres officiels et les agressions réelles au bord des terrains de foot amateur. Et puis, Star, Strass et Tapis Rouge, Festival de Cannes, premier jour, la cérémonie d'ouverture c'est ce soir, avec la projection du film Hors Compétition de Pierre Salvadori, La Vénus électrique, une soirée présidée par l'actrice Eye Heydara. Voilà pour l'actualité, très bonne journée à tous.
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1: La journée se poursuit comme elle a commencé, avec des nuages et du soleil dans le ciel du département, une situation qui va tenir jusqu'en soirée. Les températures, les maxi 13 degrés cet après-midi à Jobourg, 14 à Barneville-Carteret et Granville, 15 à Cherbourg, Saint-Vallat, Hougues et Coutances, 16 degrés à Saint-Lô, 40 ans et Saint-Hilaire-du-Harcouët. Côté mer, elle sera ridée à Belle avec un vent variable qui souffle entre 10 et 20 km/h en rafale. Il devrait forcir en fin d'après-midi, haute à 16h34. La mer sera basse à 23h20. Un COEF de 51, il est toujours en hausse.
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0: Je vous souhaite une très belle journée avec nous, c'est CFM, avec Alex Warren à l'instant. C'était Fever Dream. On parle de bons plans avec Ducécode. C'est un jeu d'enquête grandeur nature à Ducé les chéris. 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Voilà, ça s'appelle Ducécode. C'est un jeu d'enquête à Ducé les chéris à ne pas manquer. Dans quelques minutes, Marine Escroc et Clara Luciani qui arrivent avec ma sœur sur CFM.
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0: TFM avec Will Brown et Golden en ce mardi. Dans quelques minutes, je vous parlerai de l'actu people. On parlera de Rihanna qui a un nouveau tatouage. Un tatouage qui a été dessiné, écoutez bien, par ses enfants qui sont tout petits. Hein. Donc voilà, allez voir le résultat. Je vais vous en parler dans quelques minutes. Avant ça, Vita, ça fait mal. Il y aura DJ Snake avec Bipolar Sunshine pour Paradise. Et là maintenant, on parle télé sur CFM.
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2: Sur votre plateau télé ce soir, un chanteur français, un chanteur jamaïcain et un voyage en Chine. Renaud à cœur perdu sur France 2, documentaire. Renaud est devenu l'un des chanteurs préférés des Français, créateur d'une bande-son qui couvre l'histoire de 50 ans de la société française. Entre gloire et souffrance, ce film retrace aussi l'épopée personnelle d'un homme à travers des archives inédites.
3: À m'asseoir sur un banc, 5 minutes avec toi, et regarder les gens tant qu'il y en a. Te parler du bon temps qui est mort ou qui reviendra, en serrant dans ma main tes petits doigts.
2: Bob Marley One Love sur M6, biopic. Bob Marley surmonte de nombreuses épreuves pour devenir l'une des figures les plus emblématiques de la musique reggae à l'échelle mondiale. À travers ses luttes personnelles et sociales, il façonne un son révolutionnaire qui transcende les frontières et inspire des générations.
4: Ma vie n'a pas d'importance pour moi.
5: Are you satisfied?
4: Moi, je vis pour les autres.
6: Vous croyez vraiment que ce monde va s'en sortir?
4: Ouais, il n'y a pas d'autre issue.
2: La Chine, rêve et cauchemar sur Arte, documentaire. De la fragilisation de l'empire de Chine dès le milieu du 19e siècle à son essor économique et géopolitique actuel, en passant par la guerre civile ou la révolution culturelle de Mao, le documentaire revient sur 150 ans d'histoire et bouleverse le regard que l'Occident porte sur la Chine. Renaud à cœur perdu sur France 2, Bob Marley One Love sur M6 et La Chine, rêve et cauchemar sur Arte. Très belle soirée à tous.

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1: Une excellente pause déjeuner avec nous sur CFM, c'était Christophe Maé à l'instant avec Parce qu'on ne sait jamais. Allez, on va parler de Rihanna. Du côté de l'actu People, la star barbadienne vient d'ajouter une pièce unique à sa célèbre collection de tatouages en faisant graver, écoutez bien, sur sa jambe, une œuvre réalisée par ses trois fils. Le tatoueur new-yorkais Bang Bang a reproduit fidèlement un dessin haut en couleur créé par Zra, Riot et le jeune Rocky, mêlant gribouillis et inspiration enfantine. Situé juste derrière le genou, ce motif très personnel témoigne de l'attachement profond de la chanteuse à sa vie de famille. Cette initiative originale partagée sur les réseaux sociaux montre une facette tendre de l'artiste qui n'hésite pas à mêler son image glamour à des moments d'intimité spontanée. Bon, le tatouage, je vous dis tout de suite, est pas terrible, hein, ça représente rien. Allez voir, vous me dites ce que vous en pensez. Damiano David qui arrive avec The First Time et Joseph Salvat également sera Open Session sur CFM. Ne bougez pas.
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0: Il est 13h, bon début d'après-midi, c'est CFM. Le Flash Manche avec Jean-Luc Herman. Bonjour Jean-Luc.
1: Bonjour Johan, bonjour à tous. Le bilan de la sécurité routière du mois d'avril vient d'être dévoilé par les services de la préfecture et les données sont plutôt encourageantes. Malgré deux décès, les services préfectoraux notent un bilan globalement stable par rapport à l'année dernière. Ils insistent toutefois sur la nécessité d'apporter une vigilance accrue pour les usagers vulnérables et les utilisateurs de deux roues dont le taux d'accident a doublé. Les douaniers de Cherbourg ont réalisé une importante saisie de tabac de contrebande le 24 avril dernier. Ils ont mis la main sur 2,4 tonnes de cigarettes dans un camion en partance vers l'Irlande. C'est le bordereau de déclaration qui a mis la puce à l'oreille des douaniers. Sirius, le labrador de la brigade, est ensuite entré en action et a confirmé le flair des fonctionnaires. Un promeneur a découvert samedi dernier sur la plage de Biville une munition datant probablement de la Seconde Guerre mondiale. L'homme a immédiatement prévenu les autorités. L'obus sera prochainement neutralisé par les services de déminage de Caen. Saint-Lô Agglo, face aux factures impayées de l'entreprise Rebirth Factory qu'elle héberge dans la zone industrielle Neptune 2, a décidé d'engager une procédure d'expulsion. Rebirth Factory, anciennement Easybike, qui fabrique des vélos électriques haut de gamme, a jusque fin août pour trouver de nouveaux locaux. Le groupe qui commercialise les marques Solex, Matra, Easybike ou encore Mobiki doit 122 665 € à la collectivité. Trois hommes impliqués dans un trafic de stupéfiants ont comparu milieu de semaine dernière devant le tribunal de Coutances. Un réseau démantelé après la mise en place d'une surveillance qui a permis de remonter sur deux nourrices dans le département. Le mis en cause, considéré par la justice comme l'instigateur du trafic, un homme de 40 ans, casier déjà bien étoffé, a écopé de 4 ans de prison, dont un avec sursis. La première nourrice, un homme de 42 ans, a été condamné à 2 ans de prison, dont un avec sursis. La deuxième, un homme de 20 ans, au casier vierge, a écopé de 18 mois de prison avec sursis. Suite de l'actu, c'est maintenant avec Elsa Ruot. Bonjour Elsa.
2: Bonjour, bonjour à toutes et tous. Les dernières informations du ministère de la Santé sur l'antivirus en France attendues cet après-midi. Un point sur la situation est prévu à 16h45. Une réunion interministérielle a déjà eu lieu ce matin à Matignon après l'annonce hier du renforcement des mesures d'isolement pour les cas contacts français. Les 22 personnes concernées commencent à être placées en quarantaine à l'hôpital. Et la Française testée positive à l'antivirus après son rapatriement. Elle est toujours en réanimation. Son état est stable. Et ce matin, l'Organisation mondiale de la santé rappelle que d'autres cas pourraient être détectés dans les semaines à venir. Le patron de l'OMS dit espérer que les pays suivront les conseils et les recommandations pour lutter contre l'épidémie. 23 nationalités différentes étaient à bord du bateau de croisière foyer de l'antivirus. Dans l'actualité également, cette réunion internationale consacrée au détroit d'Ormuz, présidée par la France et le Royaume-Uni. Elle se tient en visioconférence avec les ministres de la Défense pour sécuriser le détroit et garantir la liberté de circulation. De son côté, la marine iranienne assure avoir repoussé un navire de guerre américain qui avait l'intention de transiter par le détroit d'Ormuz. Et concernant le prix des carburants en France, fortement impacté par ce blocus maritime, de nouvelles aides du gouvernement sont attendues cette semaine. Le ministre de l'économie, Roland Lescure, a déjà annoncé hier l'élargissement du prêt flash carburant au secteur du BTP. La première montée des marches à suivre ce soir avant la cérémonie d'ouverture du Festival de Cannes. C'est l'actrice Aïs Haïdara, la maîtresse de cérémonie de cette 79e édition. Et c'est le film La Vénus électrique de Pierre Salvadori qui sera projeté en ouverture et hors compétition. Il sort aussi en salle ce soir en France. Enfin, pas de fan zone, mais une retransmission au Parc des Princes. C'est ce qui s'organise pour la finale de Ligue des Champions du PSG face à Arsenal. Comme l'an dernier, le club va installer des écrans géants dans le stade parisien le 30 mai prochain. Il doit aussi donner des précisions sur la billetterie ce jeudi. C'est la fin de ce flash. Bonne journée.
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1: La journée se poursuit comme elle a commencé avec des nuages et du soleil dans le ciel du département. Une situation qui va tenir jusqu'en soirée. Les températures, les maxi 13 degrés cet après-midi à Jobourg, 14 à Barneville-Carteret et Granville, 15 à Cherbourg, Saint-Vallat, Hougues et Coutances, 16 degrés à Saint-Lô, 40 ans et Saint-Hilaire-du-Harcouët. Côté mer, elle sera ridée à Belle avec un vent variable qui souffle entre 10 et 20 km/h en rafale. Il devrait forcir en fin d'après-midi. Haute à 16h34, la mer sera basse à 23h20. Un coef de 51, il est toujours en hausse.
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0: 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Auréa qui arrive avec Soirée Mondaine.
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0: Très bon début d'après-midi avec nous aussi, FM avec Blur, c'était Girls and Boys. Et tous les jours, vous le savez, entre 10h et 14h, on parle des bons plans dans la région avec un salon bien-être animal et humain. Ça sera les 30 et 31 mai, ce sera la fin du mois du côté de Saint-James, à l'espace Le Conquérant, rue Victor Dupont, avec donc tout ce qui sera massage, réflexologie, soins animaliers. Enfin, il y aura plein de choses. Vous allez retrouver plein d'accessoires également pour vos animaux. Salon bien-être animal et humain à Saint-James les 30 et 31 mai. J'aurai l'occasion de vous en reparler dans quelques minutes. Bormin, Cray for You et Suzanne, on va s'écouter Champagne sur CFM.
1: Un plastique qui disparaît dans la mer sans polluer. Notre chronique innovation du jour pourrait bien changer notre rapport au plastique. Parce qu'on le sait, le plastique, c'est pratique, mais c'est aussi un énorme problème. Il met des centaines d'années à se dégrader et surtout, il se transforme en microplastique qu'on retrouve absolument partout, même dans notre corps. Alors, des chercheurs japonais ont peut-être trouvé une solution. Ils ont créé un nouveau type de plastique aussi solide que ceux qu'on utilise tous les jours, mais avec une particularité étonnante. Il peut se dissoudre complètement dans l'eau de mer en moins de 9 heures. En fait, tout repose sur sa structure. Ce plastique est maintenu par des sortes de verrous chimiques. Tant qu'il est dans des conditions normales, il reste solide, stable, utilisable, comme n'importe quel objet du quotidien. Mais dès qu'il est en contact avec du sel, comme dans l'eau de mer, ces verrous sautent, les liaisons se cassent et le matériau se désintègre rapidement. Et le plus intéressant, c'est ce qu'il devient ensuite. Contrairement au plastique classique, il ne laisse aucun microplastiques. Les résidus sont même utiles. Ils contiennent de l'azote et du phosphore, des nutriments que les plantes et les micro-organismes peuvent absorber. Alors évidemment, ce n'est pas magique non plus. En trop grande quantité, ces nutriments pourraient déséquilibrer les écosystèmes marins, par exemple en favorisant certaines algues. Donc les chercheurs restent prudents. L'idée, ce serait plutôt de gérer ce matériau dans des circuits de recyclage adaptés. Mais malgré cela, c'est une avancée prometteuse. Un plastique solide, utile et qui disparaît sans polluer.

0: J'avoue, c'était Lynn sur CFM. Lynn, voilà, qui cartonne actuellement. Je ne sais pas si vous avez vu le clip de cette chanson. Et c'est vrai que la vidéo a été réalisée avec délicatesse. Elle accompagne parfaitement ce morceau. Et dans ce titre, Lynn qui se livre avec une sincérité touchante, hein, dans une ambiance très poétique. Voilà, un univers empli de douceur, largement reflété en image. Allez voir en tout cas le clip de cette chanson. J'avoue, dans quelques minutes, 14h, en tout cas on approche de 14h les amis, vous avez rendez-vous avec les hits CFM à 16h tout à l'heure, un petit peu plus tard, Kiel qui sera là, qui vous accompagnera pour votre fin de journée jusqu'à 19h. Moi je vous retrouve demain matin dès 10h, on va se quitter avec Gérald de Palmas et Charlotte Cardin, ça sera The Way We Touch. Salut tout le monde.
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1: Bonjour, bonjour à toutes et tous. Les dernières informations du ministère de la Santé sur l'antivirus en France attendues cet après-midi. Un point sur la situation est prévu à 16h45. Une réunion interministérielle a déjà eu lieu ce matin à Matignon après l'annonce hier du renforcement des mesures d'isolement pour les cas contacts français. Les 22 personnes concernées commencent à être placées en quarantaine à l'hôpital. Et la Française, testée positive à l'antivirus après son rapatriement, elle est toujours en réanimation. Son état est stable. Et ce matin, l'Organisation mondiale de la santé rappelle que d'autres cas pourraient être détectés dans les semaines à venir. Le patron de l'OMS dit espérer que les pays suivront les conseils et les recommandations pour lutter contre l'épidémie. 23 nationalités différentes étaient à bord du bateau de croisière foyer de l'antivirus. Dans l'actualité également, cette réunion internationale consacrée au détroit d'Ormuz, présidée par la France et le Royaume-Uni. Elle se tient en visioconférence avec les ministres de la Défense pour sécuriser le détroit et garantir la liberté de circulation. De son côté, la marine iranienne assure avoir repoussé un navire de guerre américain qui avait l'intention de transiter par le détroit d'Ormuz. Et concernant le prix des carburants en France, fortement impacté par ce blocus maritime, de nouvelles aides du gouvernement sont attendues cette semaine. Le ministre de l'économie, Roland Lescure, a déjà annoncé hier l'élargissement du prêt flash carburant au secteur du BTP. La première montée des marches à suivre ce soir avant la cérémonie d'ouverture du Festival de Cannes. C'est l'actrice Aïs Haïdara, la maîtresse de cérémonie de cette 79e édition. Et c'est le film La Vénus électrique de Pierre Salvadori qui sera projeté en ouverture et hors compétition. Il sort aussi en salle ce soir en France. Enfin, pas de fan zone, mais une retransmission au Parc des Princes. C'est ce qui s'organise pour la finale de Ligue des Champions du PSG face à Arsenal. Comme l'an dernier, le club va installer des écrans géants dans le stade parisien le 30 mai prochain. Il doit aussi donner des précisions sur la billetterie ce jeudi. C'est la fin de ce flash. Bonne journée.

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1: Dans votre rendez-vous jeux vidéo, le retour d'une console qui a profondément marqué son époque. C'est une console de jeu qui a connu un succès d'estime dans les années 90, la Neo Geo AES, une machine moins grand public que la Super Nintendo ou la Mega Drive, mais qui avait de sacrés arguments, puisqu'elle proposait des jeux directement issus des bornes d'arcade, une prouesse technique à l'époque, une prouesse qui avait un prix, environ 4000 francs la console, bien plus que ses concurrentes, ce qui l'empêchait de se vendre par palette, d'autant que les jeux étaient aussi très chers. Ceux qui avaient la console à l'époque ou ceux qui n'ont jamais pu l'avoir viennent de se voir offrir un très joli cadeau, le retour de la console dans une nouvelle version, la Neo Geo AES Plus, la même console qu'à l'époque, mais avec quelques modifications techniques pour la rendre compatible avec les télévisions modernes. Sur le papier, il s'agit de l'expérience d'antan, mais en mieux, avec même la possibilité de jouer avec son joystick de l'époque si on le souhaite. Les anciens jeux sont aussi compatibles, mais pour l'occasion, une sélection de 10 titres mythiques va ressortir, comme Metal Slug, Garou Mark of the Wolves ou encore The King of Fighters 2002, une console qui s'adresse avant tout aux nostalgiques. Lancement prévu de cette Neo Geo AES Plus le 12 novembre et le succès est déjà au rendez-vous. Les objectifs de vente pour cette année ont été pulvérisés en à peine 24 heures avec les précommandes. Les équipes s'activent pour revoir à la hausse les volumes de production, mais pas sûr qu'il y en ait pour tout le monde au pied du sapin.

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1: Bonjour à tous, le réquisitoire du parquet général dans le procès du financement libyen et les avocats généraux ont requis la condamnation de Nicolas Sarkozy pour l'ensemble des faits, association de malfaiteurs, mais aussi corruption et financement illégal de campagne. Pour eux, il a bien existé un accord entre Nicolas Sarkozy et Muammar Kadhafi.

le dictateur libyen en vue de la campagne présidentielle de 2007. Le parquet général va détailler les peines requises pour chacun des 10 accusés demain. Le procès, lui, se termine début juin. À Valence, les juges ont terminé leur enquête 2 ans et demi après la mort de Thomas à Crépol dans la Drôme. Le procureur de la République a désormais 1 mois pour adresser son réquisitoire. 14 hommes ont été mis en examen dans cette affaire. Dans l'actu également, 11 cas d'antivirus signalés, dont 9 confirmés. Le dernier bilan de l'OMS, l'Organisation mondiale de la santé, rappelle que d'autres cas pourraient être détectés dans les semaines à venir. En France, le chef du gouvernement indique avoir demandé au ministre de renforcer immédiatement la coopération avec les États voisins. Concernant les 22 cas contacts, les mesures d'isolement ont été renforcées. Une personne identifiée à Concarneau a été transférée ce matin au CHU de Rennes. Notez enfin qu'une conférence de presse de la ministre de la Santé est prévue à 16h45 cet après-midi. Une réunion consacrée au détroit d'Ormuz, présidée par la France et le Royaume-Uni. Elle réunit les ministres de la Défense de plusieurs pays pour évoquer la sécurisation du détroit. De son côté, le Qatar dénonce aujourd'hui le chantage de l'Iran qui utilise le détroit comme une arme pour faire pression sur les pays du Golfe. Enfin, retour en France, et Bison Futé annonce de très grosses difficultés sur les routes dès demain avant le pont de l'Ascension. Ce sera rouge pour les départs sur tout le pays et même noir en Auvergne-Rhône-Alpes où la circulation s'annonce extrêmement difficile, notamment sur l'A7 entre Lyon et Orange dès la fin de matinée ce mercredi. Et pour les retours, ce sera orange demain. Des difficultés sont aussi attendues pour la journée de jeudi. C'est la fin de cette édition. Très bon après-midi.

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0: Le 16-19 de ce mardi, bon bah c'est parti hein. CFM, on se met bien, c'est Kiel avec notre playlist hein, qu'on a pour vous dans un instant, Angèle et Justice, avec Charles Heidi aussi, ou encore Elliot, la camisa negra. On s'informe aussi à 16h, on vient avec la rédaction sur l'actu. Bonjour Azario.
1: Bonjour à tous, le réquisitoire du parquet général dans le procès du financement libyen et les avocats généraux ont requis la condamnation de Nicolas Sarkozy pour l'ensemble des faits, association de malfaiteurs, mais aussi corruption et financement illégal de campagne. Pour eux, il a bien existé un accord entre Nicolas Sarkozy et Muammar Kadhafi, le dictateur libyen, en vue de la campagne présidentielle de 2007. Le parquet général va détailler les peines requises pour chacun des 10 accusés demain. Le procès, lui, se termine début juin. À Valence, les juges ont terminé leur enquête 2 ans et demi après la mort de Thomas à Crépol dans la Drôme. Le procureur de la République a désormais 1 mois pour adresser son réquisitoire. 14 hommes ont été mis en examen dans cette affaire. Dans la

actu également. 11 cas d'antivirus signalés, dont 9 confirmés. Le dernier bilan de l'OMS, l'Organisation mondiale de la santé, rappelle que d'autres cas pourraient être détectés dans les semaines à venir. En France, le chef du gouvernement indique avoir demandé au ministre de renforcer immédiatement la coopération avec les États voisins. Concernant les 22 cas contacts, les mesures d'isolement ont été renforcées. Une personne identifiée à Concarneau a été transférée ce matin au CHU de Rennes. Notez enfin qu'une conférence de presse de la ministre de la Santé est prévue à 16h45 cet après-midi. Une réunion consacrée au détroit d'Ormuz, présidée par la France et le Royaume-Uni. Elle réunit les ministres de la Défense de plusieurs pays pour évoquer la sécurisation du détroit. De son côté, le Qatar dénonce aujourd'hui le chantage de l'Iran qui utilise le détroit comme une arme pour faire pression sur les pays du Golfe. Enfin, retour en France, et Bison Futé annonce de très grosses difficultés sur les routes dès demain avant le pont de l'Ascension. Ce sera rouge pour les départs sur tout le pays et même noir en Auvergne-Rhône-Alpes où la circulation s'annonce extrêmement difficile, notamment sur l'A7 entre Lyon et Orange dès la fin de matinée ce mercredi. Et pour les retours, ce sera orange demain. Des difficultés sont aussi attendues pour la journée de jeudi. C'est la fin de cette édition. Très bon après-midi.

0: Pendant que vous vaguez à vos occupations, bien nous, on est là avec notre playlist sur CFM. On a d'ailleurs de quoi vous occuper, hein. Aussi ici, si vous restez branchés avec la pop culture dans un gros quart d'heure, on parlera de l'info et de la météo locale à deux reprises avec Jean-Luc Hermann à 17h et à 18h. On vous proposera aussi des cadeaux, des invites pour aller au festival Papillon de nuit. Ça sera le week-end des 22 et 23 et 24 mai prochain. Sean Paul, Mika, on aura aussi Matt Pokora, Elena sur scène, Skip the Use encore, liste non exhaustive comme on dit. Et puis on reviendra aussi sur le programme TD pour ce mardi soir. Bref, encore une belle émission qu'on vous propose tout de suite. Et votre musique hein, qui continue, qui ne s'arrête jamais. Indochine, No Name ou encore Lady Gaga The Dead Dance.
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0: Ça y est, les toutes premières images ont été dévoilées. Nos agents de stars préférés sont de retour. Netflix vient de dévoiler les premières photos exclusives du film très attendu qui fait suite à la série 10%. 5 ans après la fermeture de l'agence ASK, Andrea Martel, interprétée par Camille Cotin, n'est plus agent mais réalisatrice. Et lors la perte de son acteur principal, à quelques jours du tournage, la force à réunir son ancienne équipe avec beaucoup d'amitié et aussi pas mal de rivalité. Camille Cotin donc, Laure Calami, Thibaut de Montalembert aussi, Grégory Montel, Nicolas Maury, Liliane Rovert, etc. etc. Ils reprennent tous du service pour cette suite en version film. Donc ça sortira dans le courant de cette année. Les premières photos sont déjà disponibles sur les réseaux de Netflix. Allez, pop culture encore, et puis derrière JK Carla qui le tourne, encore Taylor Swift sur CFM.
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2: La Seconde Guerre mondiale avec de l'humour et une touche de science-fiction, voilà ce que nous propose la série du jour. Les créations françaises tentent des choses. Nouvel exemple avec Deep, une nouvelle série diffusée sur OCS. L'histoire nous transporte en 1942. Les généraux de la France libre soupçonnent l'Allemagne nazie d'avoir mis au point un sous-marin d'un nouveau genre. Une mission ultra secrète est alors lancée. 4 hommes ont pour objectif de s'infiltrer dans la base navale la mieux gardée d'Europe. Des recrues qui sont loin d'être idéales.
3: Nous sommes sur le point de perdre cette guerre, lieutenant. Les Boches ont mis au point une machine infernale. Un sous-marin d'un nouveau genre, indétectable.
4: À vos ordres, mon général.
3: Vous y connaissez en sous-marin, lieutenant? Je veux que vous montiez une équipe. On a choisi les meilleurs pour vous. La crème de la crème.
2: Une crème pas si parfaite que ça, puisque les agents sont loin d'être les meilleurs. L'histoire prend un tout autre tournant quand ils vont découvrir que les nazis ont construit une machine à remonter le temps. Vous l'avez compris, on est loin d'une vraie reconstitution historique. La série est loufoque et pleine de second degré. D'ailleurs, son créateur dit s'être inspiré des nuls et des films de série B, des influences qui se ressentent.
5: Il se passe des trucs bizarres. C'est comme si on était coincé dans
6: une boucle.
5: Admettons que les Boches aient réellement inventé une machine à voyager dans le temps.
6: Tu sais ce que t'as vu dans le futur, on peut pas laisser faire.
5: Je savais pas que ça faisait ce bruit-là quand ça tombait. Ça doit être ça, là, je suis du Troisième Reich.
2: Deep sur OCS.

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0: Tout s'en va, Gaëtan Roussel sur CFM ce mardi après-midi. Ne manquez pas Jazz sous les pommiers. C'est le rendez-vous festival de jazz emblématique de Coutances. Jazz sous les pommiers, tous les ans depuis plus de 40 ans. Maintenant, Coutances vit au rythme du jazz le temps d'une semaine. Alors ça a commencé depuis quelques jours, hein. Ça dure jusqu'au 16 mai prochain. Jazz latino, jazz électro, blues, funk, soul. Mêlez les différents types de jazz et l'ADN de ce festival depuis sa création. Et on aura de petites merveilles, des têtes d'affiches, des découvertes, des spectacles de rue aussi, des fanfares, une scène amateur. Vous avez toutes les infos sur jazzsouslespommiers.com. Allez faire un tour sur le site, les amis. C'est avec CFM, bien évidemment. Et je vous propose Inner Cycle dans un instant. Je vous propose Divaphone aussi avec Let Me Go pour rejoindre Jean-Luc Herman à 17h.
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0: JFM, on va repartir avec Ed Sheeran et Caméra. Ed Sheeran dans votre radio, Vita et Julien Doré aussi, ça sera Viens on essaie. Votre météo tout de suite pour demain, mercredi, veille de week-end, je vous le rappelle, oui ça passe vite hein, cette semaine. Et l'info de 17h, Jean-Luc Herman au micro, bonsoir.
1: Bonjour Johan, bonjour à tous. Le bilan de la sécurité routière du mois d'avril vient d'être dévoilé par les services de la préfecture et les données sont plutôt encourageantes. Malgré deux décès, les services préfectoraux notent un bilan globalement stable par rapport à l'année dernière. Ils insistent toutefois sur la nécessité d'apporter une vigilance accrue pour les usagers vulnérables et les utilisateurs de deux roues dont le taux d'accident a doublé. Les douaniers de Cherbourg ont réalisé une importante saisie de tabac de contrebande le 24 avril dernier. Ils ont mis la main sur 2,4 tonnes de cigarettes dans un camion en partance vers l'Irlande. C'est le bordereau de déclaration qui a mis la puce à l'oreille des douaniers. Sirius, le labrador de la brigade, est ensuite entré en action et a confirmé le flair des fonctionnaires. Un promeneur a découvert samedi dernier sur la plage de Biville une munition datant probablement de la Seconde Guerre mondiale. L'homme a immédiatement prévenu les autorités. L'obus sera prochainement neutralisé par les services de déminage de Caen. Saint-Lô Aglo, face aux factures impayées de l'entreprise Rebirth Factory qu'elle héberge dans la zone industrielle Neptune 2, a décidé d'engager une procédure d'expulsion. Rebirth Factory

0: Brie, anciennement Easy Bike, qui fabrique des vélos électriques haut de gamme, a jusque fin août pour trouver de nouveaux locaux. Le groupe qui commercialise les marques Solex, Matra, Easy Bike ou encore Mobiki doit 122 665 euros à la collectivité. Trois hommes impliqués dans un trafic de stupéfiants ont comparu milieu de semaine dernière devant le tribunal de Coutances. Un réseau démantelé après la mise en place d'une surveillance qui a permis de remonter sur deux nourrices dans le département. Le mis en cause, considéré par la justice comme l'instigateur du trafic, un homme de 40 ans au casier déjà bien étoffé, a écopé de 4 ans de prison, dont un avec sursis. La première nourrice, un homme de 42 ans, a été condamné à 2 ans de prison, dont un avec sursis. La deuxième nourrice, un homme de 20 au casier vierge, a écopé de 18 mois de prison avec sursis. Suite de l'actu, c'est maintenant le journal complet de Nicolas Gomez. Bonjour Nicolas.
1: Bonjour à tous. Le réquisitoire du parquet général dans le procès du financement libyen et les avocats généraux ont requis la condamnation de Nicolas Sarkozy pour l'ensemble des faits, association de malfaiteurs, mais aussi corruption et financement illégal de campagne. Pour eux, il a bien existé un accord entre Nicolas Sarkozy et Muammar Kadhafi, le dictateur libyen, en vue de la campagne présidentielle de 2007. Le parquet général va détailler les peines requises pour chacun des 10 accusés demain. Le procès, lui, se termine début juin. À Valence, les juges ont terminé leur enquête 2 ans et demi après la mort de Thomas à Crépol dans la Drôme. Le procureur de la République a désormais 1 mois pour adresser son réquisitoire. 14 hommes ont été mis en examen dans cette affaire. Dans l'actu également, 11 cas d'antivirus signalés, dont 9 confirmés. Le dernier bilan de l'OMS, l'Organisation mondiale de la santé, rappelle que d'autres cas pourraient être détectés dans les semaines à venir. En France, le chef du gouvernement indique avoir demandé au ministre de renforcer immédiatement la coopération avec les États voisins. Concernant les 22 cas contacts, les mesures d'isolement ont été renforcées. Une personne identifiée à Concarneau a été transférée ce matin au CHU de Rennes. Notez enfin qu'une conférence de presse de la ministre de la Santé est prévue à 16h45 cet après-midi. Une réunion consacrée au détroit d'Ormuz, présidée par la France et le Royaume-Uni. Elle réunit les ministres de la Défense de plusieurs pays pour évoquer la sécurisation du détroit. De son côté, le Qatar dénonce aujourd'hui le chantage de l'Iran qui utilise le détroit comme une arme pour faire pression sur les pays du Golfe. Enfin, retour en France, et Bison Futé annonce de très grosses difficultés sur les routes dès demain avant le pont de l'Ascension. Ce sera rouge pour les départs sur tout le pays et même noir en Auvergne-Rhône-Alpes où la circulation s'annonce extrêmement difficile, notamment sur l'A7 entre Lyon et Orange dès la fin de matinée ce mercredi. Et pour les retours, ce sera orange demain. Des difficultés sont aussi attendues pour la journée de jeudi. C'est la fin de cette édition. Très bon après-midi.
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3: Pour demain sur la Manche, en matinée, le ciel sera souvent très nuageux avec quelques éclaircies passagères, principalement sur le littoral ouest. Des averses faibles et dispersées pourront circuler localement du Cotentin au centre du département. Pour l'après-midi, le temps demeurera changeant avec une alternance de nuages et de passages plus lumineux. Quelques ondées pourront encore se déclencher dans l'intérieur des terres. Il faudra attendre la fin de journée pour voir une amélioration avec de belles éclaircies. Les températures, 12 degrés en matinée à Barfleur, Valognes, Avranches, Mortain et Saint-James et 13 degrés à Cherbourg, 40 ans, Coutances, Saint-Lô et Granville. Les maxis dans l'après-midi seront comprises entre 13 et 16 degrés. Côté mer, elle sera agitée avec des vents de secteur ouest qui souffleront entre 40 et 65 km/h en rafale. Basse à 11h58, elle sera haute à 17h35 avec un coefficient en hausse à 57.
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0: En voilà un qui s'en mêlait les pinceaux. Ou plutôt les pédales. Il y a quelques jours à Bangkok, un conducteur de 72 ans a confondu les pédales en pleine manœuvre. C'était à une station service. Alors, il a voulu reculer de quelques mètres, puis finalement, au lieu de freiner, eh bien, il a appuyé sur l'accélérateur et son coffre a terminé dans une pompe à essence. Ça a commencé à déclencher un incendie. Hein. Incendie assez impressionnant. Lui a pu sortir assez rapidement pour se mettre en sécurité. Alors, apparemment, les erreurs de pédales, c'est documenté par une agence fédérale américaine et ça cause des milliers d'accidents chaque année, un petit peu partout dans le monde. Assez impressionnant tout ça pour un petit souci de pédale. Luan avec chien, là on ne se trompe pas. Je vous proposerai également Ravine et Nae très très vite avec Love Me Not. Et puis un petit peu de plateau télé également. Tout à l'heure on va revenir sur le programme de ce mardi.
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0: Les 400 Trees avec tendresse sur CFM. Les fans en rêvaient. Bon, bah, ça va se faire. Près de 20 ans, 20 ans après le troisième volet de La Momie, Brendan Fraser, Rachel Weisz ou encore John Hannah, les stars des deux premiers films se retrouveront pour un tout nouveau chapitre. Ce sera La Momie 4, du coup, parce qu'il y en a eu un autre entre-temps. Et Brendan Fraser, lui, se prépare physiquement de son côté, puisque en 20 ans, il a pris pas mal de poids. Et du coup, hein, pour revêtir à nouveau son personnage d'aventurier, eh bien voilà, il essaye de perdre un petit peu de poids pour que tout soit crédible et en tout cas raccord avec le film d'il y a 20 ans, le dernier en tout cas. Donc Brendan partage ses séances de sport en ce moment sur les réseaux sociaux. Il fait de son mieux, hein, c'est ce qu'il dit en commentaire, et donc le tournage ne devrait pas tarder à démarrer. On leur souhaite en tout cas plein de belles choses. Plein de belles choses pour vous aussi, la télé après le cinéma, puis après on jouera les enfoirés avec tout ce casse.
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2: Sur votre plateau télé ce soir, un chanteur français, un chanteur jamaïcain et un voyage en Chine. Renaud à cœur perdu sur France 2, documentaire. Renaud est devenu l'un des chanteurs préférés des Français, créateur d'une bande son qui couvre l'histoire de 50 ans de la société française. Entre gloire et souffrance, ce film retrace aussi l'épopée personnelle d'un homme à travers des archives inédites.
3: À m'asseoir sur un banc, 5 minutes avec toi, et regarder les gens tant qu'il y en a. Te parler du bon temps qui est mort ou qui reviendra, en serrant dans ma main tes petits doigts.
2: Bob Marley, One Love sur M6, biopic. Bob Marley surmonte de nombreuses épreuves pour devenir l'une des figures les plus emblématiques de la musique reggae à l'échelle mondiale. À travers ses luttes personnelles et sociales, il façonne un son révolutionnaire qui transcende les frontières et inspire des générations.
4: Ma vie n'a pas d'importance pour moi.
5: Are you satisfied?
4: Moi, je vis pour les autres.
6: Vous croyez vraiment que ce monde va s'en sortir?
4: Ouais, il n'y a pas d'autre issue.
2: La Chine, rêve et cauchemar sur Arte, documentaire. De la fragilisation de l'Empire de Chine dès le milieu du 19e siècle à son essor économique et géopolitique actuel, en passant par la guerre civile ou la révolution culturelle de Mao, le documentaire revient sur 150 ans d'histoire et bouleverse le regard que l'Occident porte sur la Chine. Renaud à cœur perdu sur France 2, Bob Marley One Love sur M6 et La Chine, rêve et cauchemar sur Arte. Très belle soirée télé à tous.
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0: Demain mercredi, direction les étoiles. Avec ce rendez-vous, le planétarium Ludiver vous ouvre ses portes pour un événement exceptionnel qui s'appelle le 9e élément. C'est simple, pendant environ une heure, vous allez pouvoir vous laisser guider à travers un parcours musical au cœur de Ludiver. Expérience immersive, synthétiseur modulaire et improvisation électronique céleste. C'est avec des élèves de trois écoles du territoire. Déambulation à 16h, 17h, 18h ou encore 19h demain. Je vous propose de repartir en musique, on va nous aussi déambuler pour rejoindre Jean-Luc Herman à 18h avec Lewis Capaldi, Almost ou encore Pierre Garnier et L'Horizon sur CFM.
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1: CFM avec Oria, soirée mondaine et Sienna Spiro. Die on this hill. Oula, je viens de vous spoiler la suite du programme ici sur notre antenne. Bon, bah maintenant vous savez. Ça arrive après un petit peu de météo et on revient sur l'actu en Normandie. Jean-Luc Herman à nos côtés. Bonsoir.
2: Bonjour Johan, bonjour à tous. Le bilan de la sécurité routière du mois d'avril vient d'être dévoilé par les services de la préfecture et les données sont plutôt encourageantes. Malgré deux décès, les services préfectoraux notent un bilan globalement stable par rapport à l'année dernière. Ils insistent toutefois sur la nécessité d'apporter une vigilance accrue pour les usagers vulnérables et les utilisateurs de deux roues dont le taux d'accident a doublé. Les douaniers de Cherbourg ont réalisé une importante saisie de tabac de contrebande le 24 avril dernier. Ils ont mis la main sur 2,4 tonnes de cigarettes dans un camion en partance vers l'Irlande. C'est le bordereau de déclaration qui a mis la puce à l'oreille des douaniers. Sirius, le labrador de la brigade, est ensuite entré en action et a confirmer le flair des fonctionnaires. Un promeneur a découvert samedi dernier sur la plage de Biville une munition datant probablement de la Seconde Guerre mondiale. L'homme a immédiatement prévenu les autorités. L'obus sera prochainement neutralisé par les services de déminage de Caen. Saint-Lô Agglo, face aux factures impayées de l'entreprise Rebirth Factory qu'elle héberge dans la zone industrielle Neptune 2, a décidé d'engager une procédure d'expulsion. Rebirth Factory, anciennement Easybike, qui fabrique des vélos électriques haut de gamme, a jusque fin août pour trouver de nouveaux locaux. Le groupe qui commercialise les marques Solex, Matra, Easybike ou encore Mobiki doit 122 665 euros à la collectivité. Trois hommes impliqués dans un trafic de stupéfiants ont comparu milieu de semaine dernière devant le tribunal de Coutances. Un réseau démantelé après la mise en place d'une surveillance qui a permis de remonter sur deux nourrices dans le département. Le mis en cause considéré par la justice comme l'instigateur du trafic, un homme de 40 ans au casier déjà bien étoffé, a écopé de 4 ans de prison dont un

0: avec sursis. La première nourrice, un homme de 42 ans, a été condamné à 2 ans de prison, dont un avec sursis. La deuxième nourrice, un homme de 20 ans, au casier vierge, a écopé de 18 mois de prison avec sursis. Suite de l'actu, c'est maintenant le journal complet de Nicolas Gomez. Bonjour Nicolas.
1: Bonsoir à toutes et tous. On commence avec ce point des autorités sur la situation sanitaire. La ministre de la Santé confirme qu'une Française présente une forme grave de lentavirus, mais qu'il n'y a pas d'éléments pour une circulation diffuse du virus sur l'échelle nationale. Lors de cette conférence de presse, le professeur Xavier Lescure a détaillé les premiers symptômes de ce virus. Il est infectiologue à l'hôpital Bichat, où sont pris en charge les croisiéristes français.
2: Ça commence par une phase dite prodromale, c'est-à-dire que ce sont des signes cliniques assez banals, comme une grande fatigue, comme une petite dépression, un coup de mou. Et ensuite, il y a une dégradation rapide. Les patients passent de « je suis fatigué » à « je suis en réanimation ». On ne connaît pas aujourd'hui les facteurs de risque de gravité de la maladie, contrairement au Covid, où on sait aujourd'hui que ce sont essentiellement des personnes fragiles. Ça fait partie des antivirus qui ont la mortalité la plus élevée, entre 35 et 40%. Est-ce qu'on a un traitement ? On supplée aux insuffisances, à l'inflammation et aux dégâts engendrés par le virus.
1: Et aujourd'hui, 9 cas d'antivirus sont confirmés dans le monde et 2 autres cas sont probables. Dans l'actu également, un animateur du périscolaire à Paris mis en examen. Ce jeune de 21 ans est accusé d'avoir eu des gestes de nature sexuelle sur 3 enfants de maternelle. Suspendu depuis la fin de l'année après une première plainte, il a été placé en détention provisoire fin avril. Au procès du financement libyen, les avocats généraux ont requis la condamnation intégrale de Nicolas Sarkozy pour association de malfaiteurs, mais aussi corruption et financement illégal de campagne. Le parquet général va détailler les peines requises pour chacun des accusés demain. La consommation des carburants en chute libre, moins 30% depuis le début du mois selon le Premier ministre. Sébastien Lecornu précise que les recettes fiscales ont reculé de près de 300 millions d'euros. Il n'y a pas et il n'y a jamais eu de cagnotte, assure encore le Premier ministre. Et puis le tapis rouge est déroulé, le jury est arrivé, place aux festivités. C'est le début du Festival de Cannes et c'est l'actrice Aïe Haïdara qui est la maîtresse de la cérémonie d'ouverture. Bonne fin de journée.
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4: Pour demain sur la Manche, en matinée, le ciel sera souvent très nuageux avec quelques éclaircies passagères, principalement sur le littoral ouest. Des averses faibles et dispersées pourront circuler localement du Cotentin au centre du département. Pour l'après-midi, le temps demeurera changeant avec une alternance de nuages et de passages plus lumineux. Quelques ondées pourront encore se déclencher dans l'intérieur des terres. Il faudra attendre la fin de journée pour voir une amélioration avec de belles éclaircies. Les températures, 12 degrés en matinée à Barfleur, Valognes, Avranches, Mortain et Saint-James et 13 degrés à Cherbourg, Carentan, Coutances, Saint-Lô et Granville. Les maxis dans l'après-midi seront comprises entre 13 et 16 degrés. Côté mer, elle sera agitée avec des vents de secteur ouest qui souffleront entre 40 et 65 km/h en rafale. Basse à 11h58, elle sera haute à 17h35 avec un coefficient en hausse à 57.
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0: Titre bien positif pour ce mardi soir, Vanessa Paradis, Be My Baby. Tiens, une histoire beaucoup moins sympa maintenant. Celle de Michael Youn et sa compagne Isabelle Furano qui ont été victimes d'un homejacking il y a quelques jours près d'Aix-en-Provence. Butin estimé à près de 100 000 euros. Bon alors ça encore effectivement c'est de l'argent, ça a de la valeur, mais le plus important quand même c'est que les voleurs sont arrivés avec des armes et les enfants du couple étaient présents sur place pendant l'événement. Du coup tout le monde va bien, c'est le principal, mais forcément ça doit choquer un petit peu, donc on a une pensée pour eux bien évidemment. Je vous propose de repartir en musique avec un petit peu de guitare pour se détendre. Joe, End of Beginning. Je vous proposerai également le plateau de télé ou encore l'info, le journal CFM tout à l'heure pour 6h30.
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0: Joe avec End of Beginning sur CFM. Bon, apparemment, ils ont bien fait de faire un 2, hein. Le Diable s'habille en Prada 2 continue de dominer le box-office mondial avec plus de 433 millions de dollars déjà engrangés, alors que le film n'en a coûté que 100, donc vous imaginez un petit peu le bénéfice net, plutôt sympa. Avec ça, s'ils font pas un 3, je ne sais pas ce qu'il faut. D'ailleurs, en parlant du 3, hein, Meryl Streep avait annoncé dans une interview que si jamais un 3 se dessinait prochainement, eh bien elle aimerait bien voir à sa place pour incarner son rôle Lady Gaga. Bon, on verra, pour l'instant, rien n'est décidé. Je vous propose la télé tout de suite, ça c'est déjà au programme, et puis derrière je vous proposerai les Pussycat Dolls.
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2: Sur votre plateau télé ce soir, un chanteur français, un chanteur jamaïcain et un voyage en Chine. Renaud a cœur perdu sur France 2, documentaire. Renaud est devenu l'un des chanteurs préférés des Français, créateur d'une bande-son qui couvre l'histoire de 50 ans de la société française. Entre gloire et souffrance, ce film retrace aussi l'épopée personnelle d'un homme à travers des archives inédites.
3: À m'asseoir sur un banc, 5 minutes avec toi, et regarder les gens tant qu'il y en a. Te parler du bon temps qui est mort ou qui reviendra, en serrant dans ma main tes petits doigts.
2: Bob Marley, One Love sur M6, biopic. Bob Marley surmonte de nombreuses épreuves pour devenir l'une des figures les plus emblématiques de la musique reggae à l'échelle mondiale. À travers ses luttes personnelles et sociales, il façonne un son révolutionnaire qui transcende les frontières et inspire des générations.
4: Ma vie n'a pas d'importance pour moi.
5: Are you satisfied?
4: Moi, je vis pour les autres.
6: Vous croyez vraiment que ce monde va s'en sortir?
4: Ouais, il n'y a pas d'autre issue.
2: La Chine, rêve et cauchemar sur Arte, documentaire. De la fragilisation de l'Empire de Chine dès le milieu du 19e siècle à son essor économique et géopolitique actuel, en passant par la guerre civile ou la révolution culturelle de Mao, le documentaire revient sur 150 ans d'histoire et bouleverse le regard que l'Occident porte sur la Chine. Renaud à cœur perdu sur France 2, Bob Marley One Love sur M6 et La Chine, rêve et cauchemar sur Arte. Très belle soirée télé à tous.
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0: Dernier coup de batterie pour Joe Hand of Beginning sur CFM. Dans un instant, on va écouter celle qui devait faire leur retour là dans quelques mois, en commençant par une tournée nord-américaine. Malheureusement, les biens ne se sont pas vendus, du coup tout a été annulé. Les Pussycat Dolls, on va les écouter très vite avec I Hate This Part. Et là voici l'info tout de suite. CFM 18h30, le journal présenté par Elzario. Bonsoir.
1: Bonsoir à toutes et tous. À la une, les toutes dernières informations sur l'antivirus. La ministre de la Santé vient de faire le point avec plusieurs spécialistes. On écoute un infectiologue dès le début de ce journal. Une loi sur le cadmium sera-t-elle bientôt débattue à l'Assemblée ? Les alertes se multiplient et il y a urgence à légiférer, selon la présidente de PlanetScore. Et puis le tapis rouge est déroulé, le jury est arrivé, place aux festivités. C'est le début du Festival de Cannes ce soir et les Français sont bien représentés. On le verra. On commence donc avec ce point des autorités sur la situation sanitaire. La ministre de la Santé confirme qu'une Française présente une forme grave de l'antivirus, mais qu'il n'y a pas d'éléments pour une circulation diffuse du virus sur l'échelle nationale. Et lors de cette conférence de presse, le professeur Xavier Lescure a détaillé les premiers symptômes de ce virus après une longue incubation. Il est infectiologue à l'hôpital Bichat, où sont pris en charge les croisiéristes français.
2: Ça commence par une phase dite prodromale, c'est-à-dire que ce sont des signes cliniques assez banals, comme une grande fatigue, comme une patraterie, comme une petite dépression, un coup de mou. Et ensuite, il y a une dégradation rapide. Les patients passent de « je suis fatigué » à « je suis en réanimation ». On ne connaît pas aujourd'hui les facteurs de risque de gravité de la maladie, contrairement au Covid où on sait aujourd'hui que ce sont essentiellement des personnes fragiles. Ça fait partie des antivirus qui ont la mortalité la plus élevée, entre 35 et 40%. Est-ce qu'on a un traitement ? On supplée aux insuffisances, à l'inflammation et aux dégâts engendrés par le virus.
1: Et aujourd'hui, 9 cas d'antivirus se sont confirmés dans le monde, 2 autres cas probables. Concernant les 22 cas contacts français, ils sont tous hospitalisés ou en cours d'hospitalisation. Dans l'actu également, un animateur du périscolaire à Paris mis en examen. Ce jeune de 21 ans est accusé d'avoir eu des gestes de nature sexuelle sur 3 enfants de maternelle. Suspendu depuis la fin de l'année après une première plainte, il a été placé en détention provisoire fin avril. Au procès du financement libyen, les avocats généraux ont requis la condamnation intégrale de Nicolas Sarkozy pour association de malfaiteurs, mais aussi corruption et financement illégal de campagne. Pour eux, il a bien existé un accord entre Nicolas Sarkozy et Muammar Kadhafi, le dictateur libyen, en vue de la campagne présidentielle de 2007. Le parquet général va détailler les peines requises pour chacun des 10 accusés demain. La France se dirige-t-elle vers une réduction de la teneur en cadmium des engrais ? Les chefs de groupe à l'Assemblée décident aujourd'hui si une proposition de loi en ce sens sera examinée début juin par les députés. Et alors que l'ANSES a récemment indiqué que ce métal lourd est très dangereux pour la santé et beaucoup trop présent dans notre alimentation et nos organismes, agir sur les engrais est essentiel mais pas suffisant, comme l'explique Sabine Bonneau, agricultrice et fondatrice de PlanetScore.
3: C'est urgent de faire cette limitation, bien sûr, parce qu'aujourd'hui, le premier jour du futur, on a beaucoup trop tardé par rapport à d'autres pays européens comme la Suède ou la Norvège qui, dès les années 90, ont pris conscience du problème et ont limité les engrais, ont taxé les engrais qui étaient au-delà de ces fameux 20 mg, ce que n'a pas fait la France à l'époque, alors qu'on avait le même niveau de connaissance. Donc bien sûr qu'il faut le faire, mais il faut être conscient que ce n'est pas ça qui va permettre de gérer le problème sanitaire qu'on a aujourd'hui. Les sols français sont très contaminés pour des raisons historiques d'approvisionnement sur les engrais phosphatés. Il y a énormément d'inertie et on sait que sur plusieurs décennies, les taux de cadmium dans les sols, quoi qu'on fasse aujourd'hui sur les engrais phosphatés, ne vont pas changer sensiblement.
1: Le cadmium est particulièrement présent dans les céréales complètes, les légumes feuilles comme les épinards ou encore les pommes de terre. La consommation de carburant en chute libre, moins 30% depuis le début du mois, selon le Premier ministre. Sébastien Lecornu précise que les recettes fiscales ont ainsi reculé de près de 300 millions d'euros sous leur niveau de l'an dernier. Il n'y a pas et il n'y a jamais eu de cagnotte, assure encore le Premier ministre. Et puis le 7e art, un rendez-vous sur la croisette avec le coup d'envoi ce soir du 79e Festival de Cannes. 22 films en lice pour la Palme d'Or cette année et le jury est présidé par le réalisateur coréen Park Chan-wook. Un jury composé notamment de Demi Moore, Ruth Nega ou encore Chloé Zhao, mais d'aucun français. Et pourtant, Louis Crépeau, les Français sont bien annoncés comme les stars du festival cette année.
4: Oui, à commencer par les 4 cinéastes en sélection officielle, Jan Eri, Léa Missus et Charline Bourgeois-Taquet et Arthurin Harry. De quoi peut-être espérer une nouvelle palme tricolore alors après Anatomie d'une chute en 2023. Des Français aussi dans les autres sélections, notamment Guillaume Canet, Géraldine Nakache ou Quentin Dupieux. Et même hors compétition avec la Vénus électrique en ouverture ce soir ou le très attendu la bataille de Gaulle. Forcément, le tapis sera très bleu, blanc et rouge. Marion Cotillard, Vincent Cassel, Pierre Ninet, Gilles Lelouch ou encore Adèle Exarchopoulos occupent tous le haut de l'affiche dans les productions françaises, mais aussi étrangères.
1: Et c'est l'actrice Ei Aidara qui sera ce soir la maîtresse de la cérémonie d'ouverture. Elle doit débuter à 19h après la première montée des marches. Voilà pour l'info. Bonne fin de journée.

0: Elena Capuche sur CFM qui sera présente au festival Papillon de Nuit. Aux côtés de Sean Paul, Mika, PLK aussi, Vlad et Vladimir Cauchemar. On aura aussi sur scène Skip the Use, Suzanne, Marguerite, Louisa, etc., etc. La liste complète sur la page Facebook CFM. Ça tombe bien, c'est là où il faut vous rendre tout de suite pour tenter de récupérer vos invitations. On vous propose de liker la publication du jeu, de la partager sur votre mur à vous Facebook. Et puis enfin, sur la page CFM, vous cliquez sur le bouton message en dessous de la couverture. Vous nous laissez nom, prénom, numéro de téléphone, le mot de passe, ambiance et peut-être pour vous, vos invitations pour l'un de ces concerts au festival Papillon de Nuit les 22, 23 et 24 mai prochains. On salue les organisateurs et tous les festivaliers par avance. Allez, musique. Après Léna, je vous propose Amir avec toi ou encore Julien Lib avec Dis-moi ouf. Bah, c'est sur CFM évidemment, restez là.
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1: Bonsoir à toutes et tous. On commence avec ce point des autorités sur la situation sanitaire. La ministre de la Santé confirme qu'une Française présente une forme grave de lentavirus, mais qu'il n'y a pas d'éléments pour une circulation diffuse du virus sur l'échelle nationale. Lors de cette conférence de presse, le professeur Xavier Lescure a détaillé les premiers symptômes de ce virus. Il est infectiologue à l'hôpital Bichat, où sont pris en charge les croisiéristes français.
2: Ça commence par une phase dite prodromale, c'est-à-dire que ce sont des signes cliniques assez banals, comme une grande fatigue, comme une petite dépression, un coup de mou. Et ensuite, il y a une dégradation rapide. Les patients passent de « je suis fatigué » à « je suis en réanimation ». On ne connaît pas aujourd'hui les facteurs de risque de gravité de la maladie, contrairement au Covid, où on sait aujourd'hui que ce sont essentiellement des personnes fragiles. Ça fait partie des antivirus qui ont la mortalité la plus élevée, entre 35 et 40%. Est-ce qu'on a un traitement ? On supplée aux insuffisances, à l'inflammation et aux dégâts engendrés par le virus.
1: Et aujourd'hui, 9 cas d'antivirus sont confirmés dans le monde et 2 autres cas sont probables. Dans l'actu également, un animateur du périscolaire à Paris mis en examen. Ce jeune de 21 ans est accusé d'avoir eu des gestes de nature sexuelle sur 3 enfants de maternelle. Suspendu depuis la fin de l'année après une première plainte, il a été placé en détention provisoire fin avril. Au procès du financement libyen, les avocats généraux ont requis la condamnation intégrale de Nicolas Sarkozy pour association de malfaiteurs, mais aussi corruption et financement illégal de campagne. Le parquet général va détailler les peines requises pour chacun des accusés demain. La consommation des carburants en chute libre, moins 30% depuis le début du mois selon le Premier ministre. Sébastien Lecornu précise que les recettes fiscales ont reculé de près de 300 millions d'euros. Il n'y a pas et il n'y a jamais eu de cagnotte, assure encore le Premier ministre. Et puis le tapis rouge est déroulé, le jury est arrivé, place aux festivités. C'est le début du Festival de Cannes et c'est l'actrice Aïdara qui est la maîtresse de la cérémonie d'ouverture. Bonne fin de journée.

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1: Bonsoir à tous, le début ce soir des barrages de Ligue 2. Le numéro 1 du tennis, Yannick Sinner, atteint un nouveau record et victoire équatorienne sur le Tour d'Italie, c'est l'actu sport du jour. Le foot avec le premier barrage pour les clubs de Ligue 2 qui vont tenter de décrocher un billet pour la Ligue 1. Le Red Star reçoit Rodez ce soir. Le vainqueur ira défier Saint-Etienne vendredi prochain pour le deuxième barrage. Concernant la finale de Ligue des Champions, le 30 mai prochain entre le Paris Saint-Germain et Arsenal, les Anglais seront probablement privés de Ben White. Le latéral droit est sorti blessé dimanche contre West Ham en championnat. Il pourrait également manquer la Coupe du Monde qui débute le 11 juin prochain. Le tennis, suite du Master 1000 de Rome aujourd'hui avec les huitièmes de finale chez les hommes. Yannick Sinner s'est facilement qualifié pour les quarts de finale. Le numéro 1 mondial italien a remporté son 31e match consécutif en Master 1000. Il égale le record détenu jusque-là par Novak Djokovic. Autre qualifié cet après-midi, le Danois Casper Ruud, le Russe Karen Khachanov et l'Espagnol Rafael Rodar. À suivre ce soir notamment l'Argentin Thiago Tirante face au Russe Daniil Medvedev. Chez les femmes, ce sont les premiers quarts de finale. La Roumaine Sorana Siristea a validé cet après-midi son billet pour le dernier carré. Ce soir, l'américaine Coco Gauff affronte la russe Mira Andreeva. Le cyclisme, l'équatorien Jonathan Narvaez a remporté la quatrième étape du Giro en Calabre et c'est l'italien Giulio Ciccone qui s'empare du maillot rose de leader du général. Le basket, San Antonio retrouve Minnesota dans le Texas ce soir pour leur cinquième match des demi-finales de NBA. Les deux équipes sont à égalité, 2-2. Victor Wembanyama sera bien présent, exclu lors de la dernière rencontre. Le français échappe à une suspension. En rugby, le troisième ligne international australien, Seru Uru, rejoindra bien le Racing 92 la saison prochaine. Celui qui compte deux sélections avec son équipe nationale évolue en ce moment chez les Queensland Reds. Et puis l'anglais Carl Dixon arbitrera la finale de Coupe des Champions entre l'Union Bordeaux-Bègles et les Irlandais du Leinster le samedi 23 mai à Bilbao. Il vient tout juste d'être désigné. Bonne soirée.
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1: Bonsoir à toutes et tous. On commence avec ce point des autorités sur la situation sanitaire. La ministre de la Santé confirme qu'une Française présente une forme grave de l'hantavirus, mais qu'il n'y a pas d'éléments pour une circulation diffuse du virus sur l'échelle nationale. Lors de cette conférence de presse, le professeur Xavier Lescure a détaillé les premiers symptômes de ce virus. Il est infectiologue à l'hôpital Bichat, où sont pris en charge les croisiéristes français.
2: Ça commence par une phase dite prodromale, c'est-à-dire que ce sont des signes cliniques assez banals, comme une grande fatigue, comme une petite dépression, un coup de mou. Et ensuite, il y a une dégradation rapide. Les patients passent de « je suis fatigué » à « je suis en réanimation ». On ne connaît pas aujourd'hui les facteurs de risque de gravité de la maladie, contrairement au Covid, où on sait aujourd'hui que ce sont essentiellement des personnes fragiles. Ça fait partie des antivirus qui ont la mortalité la plus élevée, entre 35 et 40%. Est-ce qu'on a un traitement ? On supplée aux insuffisances, à l'inflammation et aux dégâts engendrés par le virus.
1: Et aujourd'hui, 9 cas d'hantavirus sont confirmés dans le monde et 2 autres cas sont probables. Dans l'actu également, un animateur du périscolaire à Paris mis en examen. Ce jeune de 21 ans est accusé d'avoir eu des gestes de nature sexuelle sur 3 enfants de maternelle. Suspendu depuis la fin de l'année après une première plainte, il a été placé en détention provisoire fin avril. Au procès du financement libyen, les avocats généraux ont requis la condamnation intégrale de Nicolas Sarkozy pour association de malfaiteurs, mais aussi corruption et financement illégal de campagne. Le parquet général va détailler les peines requises pour chacun des accusés demain. La consommation des carburants en chute libre, moins 30% depuis le début du mois selon le Premier ministre. Sébastien Lecornu précise que les recettes fiscales ont reculé de près de 300 millions d'euros. Il n'y a pas et il n'y a jamais eu de cagnotte, assure encore le Premier ministre. Et puis le tapis rouge est déroulé, le jury est arrivé, place aux festivités. C'est le début du Festival de Cannes et c'est l'actrice Aïe Haïdara qui est la maîtresse de la cérémonie d'ouverture. Bonne fin de journée.

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1: Bonsoir à tous. En déplacement au Kenya, Emmanuel Macron reste vigilant sur la crise de l'antivirus alors que la patiente positive est toujours dans un état grave en réanimation en France et que 22 cas contacts ont été identifiés sur le territoire. Le chef de l'État a salué tout à l'heure les dernières décisions prises par le gouvernement. Il a également passé un message à nos voisins européens.
2: Aujourd'hui, le gouvernement a sans doute un des protocoles qui est les plus exigeants comme l'Espagne et quelques autres, ce qui est une bonne chose parce que nous avons l'expérience du passé. Pour autant, il ne s'agit pas de comparer ce qui n'est pas comparable. Donc le gouvernement a pris les bonnes décisions, la situation est sous contrôle, sous son autorité, grâce à nos soignants que je veux à nouveau remercier. Et maintenant, il est important qu'il y ait une vraie coordination européenne, c'est-à-dire que les protocoles, je pense, aillent vers les standards les plus exigeants qui ont été définis à très court terme. Mobilisation, vigilance, exigence, mais... On continue d'avancer à la lumière de la science.
1: Et de son côté, lors d'une conférence de presse, la ministre de la Santé, Stéphanie Rist, a estimé qu'il n'y a pas d'éléments en faveur d'une circulation diffuse du virus en France. Dans l'actu également, la situation au Moyen-Orient. L'Iran écarte pour l'instant tout compromis après le rejet de sa proposition par Donald Trump. De son côté, l'Union européenne pourrait décider d'étendre au détroit d'Ormuz sa mission navale en mer Rouge, mais une fois la guerre terminée dans la région. Au procès du financement libyen, les avocats généraux ont requis la condamnation intégrale de Nicolas Sarkozy. Le parquet général va détailler les peines requises pour chacun des accusés demain. Que s'est-il passé dans une école de Villejuif dans le Val-de-Marne? Plusieurs enfants ont été victimes de malaise cet après-midi après avoir inhalé de la kétamine trouvée par terre. Ils n'ont pas été hospitalisés. Et puis le Parc des Princes va être chaud à la fin du mois. La finale de Ligue des Champions entre le PSG et Arsenal sera bien diffusée dans l'enceinte parisienne le 30 mai. Comme l'année dernière, des écrans géants seront installés sur la pelouse. Très belle soirée à tous.

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1: Bonsoir à tous. En déplacement au Kenya, Emmanuel Macron reste vigilant sur la crise de l'antivirus alors que la patiente positive est toujours dans un état grave en réanimation en France et que 22 cas contacts ont été identifiés sur le territoire. Le chef de l'État a salué tout à l'heure les dernières décisions prises par le gouvernement. Il a également passé un message à nos voisins européens.
2: Aujourd'hui, le gouvernement a sans doute un des protocoles qui est les plus exigeants comme l'Espagne et quelques autres, ce qui est une bonne chose parce que nous avons l'expérience du passé. Pour autant, il ne s'agit pas de comparer ce qui n'est pas comparable. Donc le gouvernement a pris les bonnes décisions, la situation est sous contrôle, sous son autorité, grâce à nos soignants que je veux à nouveau remercier. Et maintenant, il est important qu'il y ait une vraie coordination européenne, c'est-à-dire que les protocoles, je pense, aillent vers les standards les plus exigeants qui ont été définis à très court terme. Mobilisation, vigilance, exigence, mais... On continue d'avancer à la lumière de la science.
1: Et de son côté, lors d'une conférence de presse, la ministre de la Santé, Stéphanie Rist, a estimé qu'il n'y a pas d'éléments en faveur d'une circulation diffuse du virus en France. Dans l'actu également, la situation au Moyen-Orient. L'Iran écarte pour l'instant tout compromis après le rejet de sa proposition par Donald Trump. De son côté, l'Union européenne pourrait décider d'étendre au détroit d'Ormuz sa mission navale en mer Rouge, mais une fois la guerre terminée dans la région. Au procès du financement libyen, les avocats généraux ont requis la condamnation intégrale de Nicolas Sarkozy. Le parquet général va détailler les peines requises pour chacun des accusés demain. Que s'est-il passé dans une école de Villejuif, dans le Val-de-Marne? Plusieurs enfants ont été victimes de malaise cet après-midi après avoir inhalé de la kétamine trouvée par terre. Ils n'ont pas été hospitalisés. Et puis le Parc des Princes va être chaud à la fin du mois. La finale de Ligue des Champions entre le PSG et Arsenal sera bien diffusée dans l'enceinte parisienne le 30 mai. Comme l'année dernière, des écrans géants seront installés sur la pelouse. Très belle soirée à tous.

0: Le chef de l'État a salué tout à l'heure les dernières décisions prises par le gouvernement. Il a également passé un message à nos voisins européens.
1: Aujourd'hui, le gouvernement a sans doute un des protocoles qui est les plus exigeants, comme l'Espagne et quelques autres, ce qui est une bonne chose, parce que nous avons l'expérience du passé. Pour autant, il ne s'agit pas de comparer ce qui n'est pas comparable. Donc le gouvernement a pris les bonnes décisions, la situation est sous contrôle, sous son autorité, grâce à nos soignants, que je vais à nouveau remercier. Et maintenant, il est important qu'il y ait une vraie coordination européenne, c'est-à-dire que les protocoles, je pense, aillent vers les standards les plus exigeants qui ont été définis à très court terme. Mobilisation, vigilance, exigence, mais on continue d'avancer à la lumière de la science.
0: Et de son côté, lors d'une conférence de presse, la ministre de la Santé, Stéphanie Rist, a estimé qu'il n'y a pas d'éléments en faveur d'une circulation diffuse du virus en France. Dans l'actu également, la situation au Moyen-Orient. L'Iran écarte pour l'instant tout compromis après le rejet de sa proposition par Donald Trump. De son côté, l'Union européenne pourrait décider d'étendre au détroit d'Ormuz sa mission navale en mer Rouge, mais une fois la guerre terminée dans la région. Au procès du financement libyen, les avocats généraux ont requis la condamnation intégrale de Nicolas Sarkozy. Le parquet général va détailler les peines requises pour chacun des accusés demain. Que s'est-il passé dans une école de Villejuif, dans le Val-de-Marne? Plusieurs enfants ont été victimes de malaise cet après-midi après avoir inhalé de la kétamine trouvée par terre. Ils n'ont pas été hospitalisés. Et puis le Parc des Princes va être chaud à la fin du mois. La finale de Ligue des Champions entre le PSG et Arsenal sera bien diffusée dans l'enceinte parisienne le 30 mai. Comme l'année dernière, des écrans géants seront installés sur la pelouse. Très belle soirée à tous.

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1: Bonsoir à tous. La relation entre l'Afrique et la France est là et elle est très forte. Les mots d'Emmanuel Macron, qui a terminé hier son déplacement au Kenya où était organisé le sommet Africa Forward. Dans une interview à plusieurs médias comme France 24, le chef de l'État dit aussi assumer d'avoir durci la politique migratoire. Concernant la réouverture du détroit d'Ormuz, il estime que cela est une priorité. Et alors qu'aucun accord n'a été trouvé au Moyen-Orient, Donald Trump est attendu en Chine aujourd'hui, un déplacement historique, car aucun président américain n'est allé dans le pays depuis 2017. Des patrons de grands groupes américains vont accompagner le locataire de la Maison-Blanche pendant ce déplacement qui doit durer 3 jours. La situation internationale et la guerre en Iran devraient également être évoquées, bien sûr. Dans le même temps, en France, la consommation de carburant en chute libre, moins 30% depuis le début du mois, selon Sébastien Lecornu. Le Premier ministre précise que les recettes fiscales ont reculé de près de 300 millions d'euros. Il n'y a pas et il n'y a jamais eu de cagnotte, promet le chef du gouvernement dans un post sur ses réseaux sociaux. Dans l'actu également, les toutes dernières infos sur l'antivirus avec cette conférence de presse hier en fin de journée de la ministre de la Santé et de spécialistes. Stéphanie Rist confirme qu'une Française présente une forme grave de la maladie, mais qu'il n'y a pas d'éléments en faveur d'une circulation diffuse du virus sur l'échelle nationale. Deux réunions interministérielles sur ce sujet sont prévues aujourd'hui. Un animateur du périscolaire parisien mis en examen et écroué pour des violences sexuelles sur 3 enfants. Ce jeune d'une 20aine d'années est accusé d'avoir eu des gestes de nature sexuelle. Depuis le début de l'année, 78 agents de la ville ont été suspendus dans les écoles parisiennes, dont 31 pour des suspicions de violences sexuelles. Et puis en foot, ce sera une nouvelle affiche entre la SSE et Rodez pour le deuxième play-off de Ligue 2. Comme il y a 2 ans, les Ruthénois se sont imposés 3-2 sur la pelouse du Red Star ce mardi soir. Très bonne soirée.

conférence de presse hier en fin de journée de la ministre de la Santé et de spécialistes. Stéphanie Rist confirme qu'une Française présente une forme grave de la maladie, mais qu'il n'y a pas d'éléments en faveur d'une circulation diffuse du virus sur les chaînes nationales. Deux réunions interministérielles sur ce sujet sont prévues aujourd'hui. Un animateur du périscolaire parisien mis en examen et écroué pour des violences sexuelles sur trois enfants. Ce jeune d'une vingtaine d'années est accusé d'avoir eu des gestes de nature sexuelle. Depuis le début de l'année, 78 agents de la ville ont été suspendus dans les écoles parisiennes, dont 31 pour des suspicions de violences sexuelles. Et puis en foot, ce sera une nouvelle affiche entre la SSE et Rodez pour le deuxième play-off de Ligue 2. Comme il y a deux ans, les Ruthénois se sont imposés 3-2 sur la pelouse du Red Star ce mardi soir. Très bonne soirée.

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1: Bonsoir à tous. La relation entre l'Afrique et la France est là et elle est très forte. Les mots d'Emmanuel Macron, qui a terminé hier son déplacement au Kenya où était organisé le sommet Africa Forward. Dans une interview à plusieurs médias comme France 24, le chef de l'État dit aussi assumer d'avoir durci la politique migratoire. Concernant la réouverture du détroit d'Ormuz, il estime que cela est une priorité. Et alors qu'aucun accord n'a été trouvé au Moyen-Orient, Donald Trump est attendu en Chine aujourd'hui, un déplacement historique, car aucun président américain n'est allé dans le pays depuis 2017. Des patrons de grands groupes américains vont accompagner le locataire de la Maison-Blanche pendant ce déplacement qui doit durer 3 jours. La situation internationale et la guerre en Iran devraient également être évoquée, bien sûr. Dans le même temps, en France, la consommation de carburant en chute libre, -30% depuis le début du mois, selon Sébastien Lecornu. Le Premier ministre précise que les recettes fiscales ont reculé de près de 300 millions d'euros. Il n'y a pas et il n'y a jamais eu de cagnotte, promet le chef du gouvernement dans un post sur ses réseaux sociaux. Dans l'actu également, les toutes dernières infos sur l'environnement.